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Bonjour tout le monde, c'est Margot avec vous sur Westrack. J'espère que vous allez bien. Allez, on va entamer une nouvelle journée ensemble avec le Réveil à l'Ouest. Durant cette heure, on va faire d'abord la météo, un point sur la circulation au Havre. On en apprendra plus sur le nouveau clip d'Arthur Ellie qui va sortir ce mois-ci et qui a été filmé à la Narrow House du Havre. Et ensuite, vous allez retrouver la chronique éco-responsable, l'agenda sortie et la découverte musicale Fer à Rock de la semaine, le groupe K.O. Il est 8h01 sur Westrack Radio. On commence tout de suite avec les infos locales. 8h. Les infos locales sur Westrack Radio. Au Havre, Taute espère renaître avec New Taute, 40 emplois sauvés et cap sur le Brésil. Placé en liquidation judiciaire le 3 avril, l'armement havrais Taute pourrait rebondir sous la bannière New Taute. Jeudi dernier, le tribunal a examiné une offre de reprise dont Karl Sement, directeur général de Taute, a bon espoir qu'elle soit validée. Une offre de reprise portée par le Fonds Révolution Environnementale et Solidaire, RES, de Crédit Mutuel Impact et sur laquelle le tribunal tranchera après-demain. Un des piliers de l'offre est social et local. Sur les 45 salariés actuels, 40 seront repris par New Taute avec Karl Sement comme président de la nouvelle structure. Mais l'ambition ne s'arrête pas là. Avec l'arrivée progressive de nouveaux navires, l'entreprise prévoit de tripler ses effectifs. Le siège social de New Taute restera ancré au Havre, les opérations maritimes se concentrant à Fécamp. L'armateur souhaite également défendre le pavillon français en garantissant que les futurs navires seront armés avec des marins nationaux. Au Havre, Thomas Louise nous offre le sens de la fête et clôture sa tournée nationale. Après 42 dates à travers la France, Thomas Louise boucle sa tournée au Havre jeudi prochain avec un dernier concert au Bain Douche, l'occasion de découvrir son album solo entre textes sensibles et mélodies lumineuses. Après 20 ans de scène avec un costard pour deux, Thomas Louise a pris le large avec un premier album solo, Le sens de la fête. Un disque pensé comme un concept lumineux en apparence mais traversé de ces histoires qui accrochent un peu le cœur. Sur scène, tout prend une autre dimension. Après 42 dates et 32 départements, la tournée s'achève là où elle devait sans doute finir, au Havre. Dernier concert ce jeudi au Théâtre des Bains-Douches à 20h30, presque 2 heures de spectacle en trio, avec saxophone, scénographie et création lumière, une folk song à la française, verbe à fleur de peau, entre douceur et angle un peu plus vif. Et puis déjà un petit avant-goût du prochain album, les joueurs sont prêts. Tarifs 15 et 10 euros. Un documentaire sur un supermarché alternatif aux États-Unis, projeté au Havre en présence du réalisateur. Le documentaire Food Coop, qui explore le modèle des supermarchés coopératifs, sera diffusé ce jeudi 7 mai au cinéma Sirius du Havre en présence du réalisateur Tom Booth. Documentaire franco-américain sorti en 2016, Food Coop, est présenté au cinéma Sirius dans le cadre d'un partenariat entre l'association Les Mouettes Solidaires et le magasin coopératif havrais La Mouette. Le documentaire raconte comment à New York, la coopérative Park Slope Coop propose une alternative à la grande distribution, celle d'un supermarché participatif et solidaire. Tom Booth, le réalisateur, sera présent au Havre lors de la projection pour un échange avec le public. Il a également cofondé la coopérative La Louve dans le 18e arrondissement de Paris, qui s'est largement inspiré de ce modèle. Rendez-vous à 20h45 au cinéma Sirius, tarif unique de 6,60 €.

Fécamp, de brume et de brie au musée Les Pêcheries, triple collaboration pour une exposition. Au musée Les Pêcheries à Fécamp, la nouvelle exposition de brume et de brie plonge dans l'histoire des naufrages liés à la grande pêche morutière du côté de Saint-Pierre-et-Miquelon, un territoire intimement lié à Fécamp. Elle sera présentée jusqu'au 1er novembre 2026. Ces mémoires de naufrage revêtent un caractère exceptionnel à plus d'un titre. L'exposition est principalement issue de recherches menées par le DRASM, le département des recherches archéologiques subaquatiques et sous-marines. C'est un service qui planche sur le patrimoine culturel immergé. Il est rattaché au ministère de la Culture. Il a collaboré avec le musée Fécampois, mais aussi avec l'Arche, qui est à la fois le musée de la collectivité territoriale de Saint-Pierre-et-Miquelon et le service des archives du territoire. Autre particularité, cette exposition est labellisée d'intérêt national par le ministère de la Culture, comme moins de 30 autres en France en 2026. L'obtention du label fait suite au respect d'un lourd cahier des charges. Après ces 6 mois d'exposition à Fécamp, l'exposition partira de l'autre côté de l'Atlantique. Fécamp, entre mime et absurdité, In Itinere raconte l'exil dans une fresque humaine et décalée. Ce soir à 20h30, le théâtre Le Passage nous convie à traverser la rivière sous la pluie, une épopée rocambolesque et hilarante à vivre dès 6 ans avec le collectif In Itinere à la Salle des Galets. Le collectif international In Itinere, installé à Fécamp, rassemble 40 artistes et 18 nationalités différentes. 6 d'entre eux vont nous embarquer dans une épopée rocambolesque. Une grand-mère belge dans une valise, traînée par son fils aussi dévoué que turc, une femme enceinte britannique, son mari norvégien et leur gros bébé suédois fuient les tirs avec presque rien. Se retrouvent face à une rivière sans pont. Sur l'autre rive, une cahute et des uniformes armés s'attirent au loin, il faut traverser. Ces personnages tout aussi loufoques les uns que les autres se débrouillent pour trouver des solutions naïves, décalées, bizarres, humaines à leur situation, pour le moins confortable. Ce ne sont pas des martyrs ni des bourreaux, juste des victimes pleines d'espoir et de vie, confrontées à la guerre et à l'exode. Dans une ambiance délirante, qui semble échapper d'un film muet, les personnages cultivent le langage universel du corps, communiquant par mime et onomatopée. Ils adaptent l'espace de jeu à leur univers, clownesque dans un seul but, sauver leur peau. Ça dure une heure, les tarifs vont de 5 à 10 euros. 8h08 désormais sur Westrack Radio, belle matinée, on a fait les infos locales, on fait désormais la météo.

0: Aujourd'hui, au Havre, le ciel restera très chargé. Le vent sera bien présent avec des rafales atteignant 40 km/h. Les températures fluctueront entre 12 et 14 degrés au cours de la journée. Et dans l'après-midi, il y aura un risque de pluie. L'indice de la qualité de l'air est jugé moyen aujourd'hui selon les relevés d'Atmo Normandie. En ce qui concerne la mer maintenant, la marée basse a lieu ce matin vers 8h20. À 13h40, la mer sera haute et en fin de soirée, une autre basse mer est attendue vers 20h30.
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0: Après la météo et les actus, on part pour écouter de la musique sur Westrack avec du rock et de l'électro. Dans quelques minutes, vous entendrez Houdini Modal de Clark. Et tout de suite, c'est Jenny Beth accompagnée de Mike Patton pour la chanson Look at Me. Belle matinée sur Westrack, 8h10. Look at me.

0: 8h18, merci de votre fidélité. On vient d'entendre Clark. C'est toujours Margot avec vous sur Westrack Radio dans Le Réveil à l'Ouest. Maintenant, on va regarder comment est la circulation au Havre et ses alentours.
1: Aussi ?
2: Ah, j'en sais rien. Ce matin, j'ai parlé à mon père qui est à Caserta. Il paraît que là-bas, ça roulait pas vite, mais que c'était fluide.
0: Alors, il y a pas mal d'embouteillages ce matin au Havre et dans les villes autour, notamment donc au Havre, dans l'entrée de ville, sur le boulevard de Leningrad, au niveau de la rue de Verdun, de la rue Aristide Briand également, sur le boulevard Jules Durand. On remarque d'autres embouteillages en ce moment sur la rue Denis Papin, ainsi que sur la rue Gustave Brindeau. Il y a aussi d'autres embouteillages, notamment près de l'hôpital Flaubert, sur la rue Georges Laforie, ainsi que sur la rue d'Ingouville. Il y a carrément un pare-choc contre pare-choc. La ville haute n'est pas épargnée, car en ce moment, sur l'avenue du Bois au Coq, on remarque un gros embouteillage qui va jusqu'au tunnel Génère. Autre ralentissement également sur l'avenue du 8 mai 1945. On remarque pas d'embouteillage au niveau de Sainte-Adresse, pourtant, cependant, à Fontaine-la-Mallet, dans le centre-ville, sur l'avenue Jean Jaurès, il y a un embouteillage. Idem à Montivier, sur l'avenue de la Belle Étoile, et aussi à Octeville-sur-Mer, au niveau de Mennevillette, en fait, sur la départementale 79. Au niveau de Harfleur, ça roule bien, heureusement, ce matin, sur les départementales, notamment celle qui va vers Épouville et l'autre qui va à côté de la forêt de Montjean. Donc tout ça, ça roule bien ce matin. Donc heureusement, ces axes principaux-là, au moins, ne sont pas ralentis. Sur la 131, quand on passe devant Gonfreville, Sandouville, Saint-Vigor-Dimonville et Tancarville, ça roule bien. Ensuite, sur le pont de Normandie, à chaque fois, ça bloque un peu, c'est bouchonné. Et puis sur le Pour le pont de Normandie, on remarque à peu près la même situation, hein, puisque sur la 29, c'est fluide. Et puis quand on arrive au niveau du pont de Normandie, c'est fortement ralenti. On remarque donc une forte circulation ce matin, une densité quand même de voitures. Donc soyez bien prudents. Retrouvez désormais Arthur Ellie. Il va nous en dire davantage sur son prochain clip.
3: Aujourd'hui, on est parti à la rencontre de Arthur Ellie pour son nouveau clip à la Narrow House. C'est une œuvre d'un été au Havre. Elle a été réalisée par Erwin Wurm, c'est un artiste autrichien. La Narrow House était la maison de ses parents qu'il a refait en 7 exemplaires à travers le monde. Toutes démontables, sauf celle du Havre. La maison fait 18,30 m de longueur, environ 7 m de haut. Au niveau de l'entrée, elle fait 1,30 m de large. Et au niveau de la sortie, elle fait 93 cm. Et avec la largeur des escaliers, elle fait 2,30 m. Il a recréé la maison de ses parents de manière très petite, très étroite, pour montrer l'étroitesse d'esprit de la société et l'étroitesse d'esprit de ses parents, qu'il ne voulait pas qu'il devienne artiste. Il a été contacté pour un été au Havre pour placer une de ses maisons. Et aujourd'hui, Arthur Ellie, qui était destiné à une carrière dans le tennis, a dû stopper net à cause d'un grave accident. Pendant 2 ans, il a appris la guitare et s'est lancé dans la musique. C'est en côtoyant le producteur Jacques, roi de la bricole électronique du Haut-Vol, strasbourgeois. Tout comme lui, Arthur devient un adepte des machines sans pour autant délaisser la 6 cordes, que l'on retrouve électrifiée ou pas, sur nombre de ses compositions. À un moment clé où il se met aussi à écouter du rap, lui qui était bercé plutôt par le rock ou le soul. Repéré fin 2018 avec son premier EP Standard, ce jeune homme charismatique de 23 ans affirme une personnalité hors norme. Mi-chanteur, mi-rappeur, ses textes à la mélancolie poisseuse sont toujours sauvés de la dépression fatale par un humour ravageur. Il a pu réaliser son nouveau clip dans la Narrow House. Il nous a d'abord parlé de son choix pour son clip, de le faire dans la Narrow House.
1: La Narrow House, moi je passe tous les jours devant en vélo ou en tram et tout le monde la connaît au Havre. Et en fait, je connaissais pas du tout son histoire. Pour le coup, je l'avais jamais visitée à l'intérieur. Et un jour m'est venu l'éclair de génie que j'ai une chanson qui s'appelle Le Monde est grand et qui sur l'album et qui parle globalement de des rapports de perspective changeants entre quand on est enfant et que tout nous paraît énorme et quand on est adulte où les choses rapetissent, ouais. Ou bien même entre les moments où t'es déprimé ou heureux, où le monde et les espaces te paraissent avec des perspectives différentes. Et quelqu'un m'a raconté l'histoire de cette œuvre là donc de l'artiste qui au gros essaie de représenter la maison de son enfance, de la banlieue viennoise, et avec les yeux de lui adulte revenant dedans.
3: On s'est posé la question s'il a découvert le lieu à l'arrivée pour le tournage.
1: Et tout d'un coup, ça m'a fait... je me suis dit, ah, mais c'est assez proche de ce que j'essayais de raconter dans la chanson. Donc, je me suis dit, ça serait super de filmer un bout de la chanson joué dans la maison. Et après, les mails sont partis. Il a fallu quelques mois pour organiser ça. Et on est arrivé aujourd'hui.
3: Il y avait toute une question d'organisation pour préparer un tournage dans une si petite maison.
1: Mais il n'y a pas si longtemps, c'était il y a 2 semaines avec le Tanguy Delavé, donc, qui est le réal qui filmait aujourd'hui la session. On est passé il y a 2 semaines et les personnes de la mairie nous l'ont ouverte pour qu'on puisse se rendre compte. Donc on a essayé de filmer au téléphone pour voir un peu les espaces. On s'est rendu compte là que vraiment ça allait être assez contraignant, mais en même temps c'est assez amusant. Enfin, de façon générale avec l'art, c'est cool d'avoir des contraintes en fait aussi. Déjà, tous les gens qui travaillent sur le tournage ne sont pas dans la maison. Ils sont tous dehors en train de se cailler. Heureusement, on avait du soleil. Ça veut dire que les installs techniques, les endroits où il y a les câblages, les ordis, les trucs, sont à l'extérieur, et il n'y avait que quelques câbles qui passent par terre. Et donc nous là on était dans une config réduite quand même pour les musiciennes et musiciens. Il y avait un guitariste, une chanteuse et moi, et donc on décidait où sont les placements. La personne qui filme, c'était le seul peut-être de l'équipe technique qui avait le droit de rentrer un peu, et qui là qui se faisait ses déplacements sur quelques centimètres carrés, et puis ça tournait quoi.
3: Lors du tournage, il y avait quelques collisions.
1: On s'est un peu rentré dedans, c'est surtout la guitare. Je crois que tu as eu cette idée avant, mais la guitare, effectivement, tu peux pas du tout la tourner, quoi. Donc le guitariste était toujours obligé d'être comme une sorte de je sais plus comment on appelle ça, là, les Mexicains qui sont avec leur guitare super haute comme ça. Il était obligé de l'avoir collé contre lui en travers dans le couloir comme ça. Mais il a réussi.
3: On a découvert le lien entre les paroles de sa musique et le lieu du clip.
1: Oui, carrément, et en plus on a quand même pu changer aussi de config, enfin finalement on a joué plus que la chanson que je voulais jouer, on en a joué 2 autres, on a profité d'avoir une journée pour faire une mini live session où je joue 2 autres morceaux, et donc d'un morceau à l'autre on s'est vaguement déplacé dans la maison comme des chenilles, et donc on pouvait aussi voir différentes perspectives parce qu'il y a cette cuisine qui est super petite, la salle de bain tout au bout, et en fait la maison se rétrécit de plus en plus, et donc on a pu jouer avec ça, et c'est vrai que ça résonnait bien avec les paroles de la musique, c'était beau.
3: Il nous a expliqué aussi pourquoi c'est important un visuel marqué pour un artiste.
1: Ouais, alors ce qui est sûr c'est que ouais, l'image compte énormément. On a tendance à dire qu'aujourd'hui ça explose aussi par l'utilisation des réseaux, mais en vérité moi j'ai l'impression que même dans l'histoire de la pop musique, en fait les gars des années 60, Hendrix qui brûle sa guitare et des trucs comme ça, c'était déjà des sortes de coups un peu visuels qui étaient faits pour que tout le monde, que les journalistes prennent en photo et qu'on en parle. Donc je pense que ça fait quand même longtemps que dans la musique ou la pop culture que l'image est très importante aussi, mais c'est sûr qu'aujourd'hui il y a une sorte de quantité qui demande qui a tendance à exploser avec ce que nous demande un peu l'utilisation des réseaux, mais il y a un peu deux choses différentes. Il y a les petits contenus qu'on peut faire qui sont un peu réguliers, récurrents, qui font vivre les chansons, et les projets comme ce qu'on a fait aujourd'hui où c'est quelque chose où on met quand même plus de cœur, plus de temps, et qui est aussi une utilisation différente, parce que même si après on peut découper ça en extraits, mais l'idée c'est quand même un format plus long qui dure entre 15 et 20 minutes. C'est ce que j'ai fait avec mes 2 premières live sessions déjà cette année, et où là c'est une façon d'écouter, c'est un rapport à l'image qui est quand même différent, qui est plus posé. Et finalement, sur l'album sur Saignant, beaucoup de gens ont découvert mon projet par la première live session qui durait plus de 20 minutes, je crois, sur YouTube. Et donc, c'est quand même aussi un peu à contre-courant de ce qu'on imagine, où on se dit que c'est que des 30 secondes aujourd'hui sur Instagram, sur TikTok et tout. Alors que non, moi, j'ai remarqué, je l'ai découvert après en concert, en discutant avec les gens, que beaucoup avaient découvert avec le format long aussi sur YouTube.
3: On a également eu une réponse sur le temps de tournage du clip et dans combien de temps il sortira.
1: Ah bah ça c'est la folie de l'image, c'est terrible pour ça, mais C'était le tournage, c'est toute la journée quoi. Les, eux, ils ont pris le train à 6h, on a peut-être commencé à shooter à 10h et on a fini à 17h, donc ça c'est sûr. Mais et encore, ça peut être pire. Et après, c'est sans compter aussi le temps de préparation. Mais c'est vrai que l'image, c'est toujours un peu exponentiel. Exact, mais c'est en mai qu'on prévoit de la sortir. Parce que c'est en même temps qu'on y a une autre chanson qui sort en mai, qu'on a joué là.
3: On s'est renseigné si le clip de la chanson faisait partie d'une nouvelle phase ou d'un nouveau projet.
1: Pas tout à fait un nouveau projet, c'est plutôt une façon de clore l'album qui est sorti l'année dernière. Parce que ça, c'est deux chansons qui vont, en gros, qui vont augmenter l'album. Et là, pour le printemps, on compte sortir des... Enfin, là, j'annonce, c'est une exclusivité. On compte sortir l'album en format vinyle, et donc on voulait rajouter deux morceaux dessus, qui étaient des morceaux que j'avais écrits en même temps que la composition du reste de l'album, et que juste que j'avais pas mis dessus pour différentes raisons, j'hésitais un peu. Donc là, c'est plutôt une façon de clore, mais en même temps, je sens aussi que ça m'ouvre à la suite, parce que dans ce même mouvement-là, je suis en train d'écrire des nouveaux textes et des nouvelles choses. Je sais pas exactement quand elles sortiront, mais je sais que le prochain album ou le prochain projet en général, j'ai pas envie d'attendre 2 ans pour le sortir, j'ai envie que ça aille assez vite parce que en ce moment on a aussi beaucoup de concerts et je sens que j'ai envie de rester là sur cette dynamique, je me sens bien avec mes morceaux, avec ce que j'écris et donc j'ai envie d'attraper la chose en vol.
3: On s'est demandé s'il avait de l'appréhension lors des concerts dans les grandes salles.
1: Alors j'ai la première fois que j'ai fait des salles aussi grandes, c'était en novembre, il y a Louane qui m'avait proposé 3 premières parties en Zénith, donc la découverte vraiment de qu'est-ce que c'est de jouer devant plus de 5 voire 10 000 personnes et tout, la claque j'ai pris en novembre. Là ça va être la question de l'enchaînement, parce que c'est vrai que c'était une énorme surprise, là j'ai appris ça la semaine dernière en gros que Vanessa Paradis nous m'ont proposé 9, donc c'est 9 qu'on enchaîne sur un mois quasiment où on est dans le tourbus et tout, donc je pense que le rythme ça va être quelque chose. Mais pour ce qui est de la pression du monde et tout, je crois que je me sens quand même assez bien avec ça, et maintenant je me suis rendu compte que la pression est pas vraiment rationnelle par rapport au nombre de gens, et ça m'arrive d'être beaucoup plus stressé dans des lieux, des dates tout intimistes avec des visages de gens que je connais, avec ma... Par exemple, quand je joue à Paris, les dates parisiennes, même quand c'est des plus petits clubs, s'il y a ma grand-mère qui est quelque part dans un coin, ça me stresse beaucoup plus que d'avoir un zénith de 10 000 personnes de gens que je connais pas. Après, il n'y a pas de règles non plus, ça peut changer, mais en tout cas, voilà. Je me sens quand même bien avec aussi le côté essayer de convaincre les gens, ça me plaît toujours.
3: Il nous a dit si c'était plus facile de jouer devant 5000 personnes ou devant des millions de personnes.
1: Ouais, c'est vrai que ça aussi là, le fait d'avoir un concert physique, il y a quand même quelque chose qui se passe quand t'es sur scène, qui prend pas avec les gens, mais moi une fois que je suis dans le moment, il y a quelque chose qui est un peu de l'ordre aussi de la... Le temps s'arrête un peu et je suis concentré sur mes chansons, sur ce que je donne, sur l'improvisation et tout, donc quelque part finalement ça dure toujours que... J'ai l'impression que ça dure qu'un millième de seconde ou bien des années, enfin je sais plus. Il y a quelque chose qui explose un peu dans un moment précis et c'est toujours quelque chose de fort quoi.
3: Il nous a parlé également de l'engouement des Havrais pour le projet.
1: Est-ce que les Havrais vont plus l'avoir ? Ça je sais pas, il va falloir qu'on crée des sortes de robots. Mais c'est vrai que de façon générale, là je suis installé depuis 2 ans et c'est vrai que le projet... Aussi par l'image, on essaie de plus en plus l'intégrer ici, parce que ça me fait plaisir de travailler ici, de pas bouger, que les équipes viennent. C'est une ville où je me sens bien, qui est singulière, qui est étrange, qu'on voit pas si souvent dans la culture française en général, même s'il y a des tournages qui se passent de plus en plus ici. Donc ça me fait plaisir de pouvoir m'y inscrire. Et là, on a fait le dernier shooting photo, par exemple, on l'a fait là. Une journée où il faisait tout moche, tout gris. J'avais super peur. Et en fait, ça fait des photos trop belles, parce que ça crée une sorte de... Avec le béton, la mer, il y avait quand même des percées de soleil. En fait, même quand il fait pas beau ici, il y a des ambiances qui sont magnifiques. Donc je sais plus ce que je racontais, mais oui, ça me plaît de faire de plus en plus de projets qui se passent au Havre, quoi.
3: On s'est aussi demandé s'il appréhendait et si c'était un tremplin pour lui les dates prévues avec Vanessa Paradis.
1: Je vois comme déjà pour les médias en vérité, je vois qu'on a plus de réponses de demandes, enfin même des gens avec qui on était déjà en contact, où là je sens que ça fait tomber des choses, ça crée des dominos un peu. Il y a toujours dans les projets artistiques, il y a toujours des bonnes nouvelles qui amènent des bonnes nouvelles. Il y a quelque chose un peu comme ça, de cercle vertueux. Donc je sens que là, la proposition de Vanessa Paradis, ça en fait partie. Et nous, c'était déjà dans un cycle plutôt cool pour la tournée, où on commence à avoir pas mal de demandes pour l'automne et l'année prochaine aussi. Donc pareil, ça, je sens que c'est le type de nouvelles qui peut débloquer des salles pour l'année suivante. Donc là, en ce moment, ouais, il y a quelque chose de vertueux qui se passe sur le projet et qui me fait plaisir. Mais moi, de façon vertueux ou pas vertueux, je trace et je fais ça je fais ça pour moi, tu vois. Enfin, je fais ça parce que c'est une question de vie ou de mort, tu vois. Je me vois pas faire autre chose de toute façon. Donc même si la personne nous proposait rien, j'irai quand même jouer partout où je peux.
3: Voilà, merci d'avoir écouté ce reportage. Retrouvez le clip de Arthur Ellie en mai. Et nous, on se retrouve pour une prochaine interview et reportage sur Westrack Radio.

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Bon début de journée, tout le monde, il est déjà à 8h presque 38 et vous venez d'entendre Matrice Tentaculaire, une nouveauté dans la playlist signée Eta Plasma, un groupe havrais bien de chez nous. Allez maintenant, sans plus attendre, voici votre chronique quotidienne. Retrouvez chaque jour votre chronique dans le Réveil à l'Ouest, avec du sport, de l'écologie, du bien-être, de la gourmandise, des astuces et surtout, plein de bonne humeur. Le doux vent du printemps caresse notre peau, le temps des terrasses est arrivé et les arbres bourgeonnent. Le printemps est bien là et on se sent revivre. Si le printemps est un moment idéal pour faire le ménage en général, c'est surtout l'occasion de le faire de façon écologique. Du jardin à la maison, en passant par sa rue ou son quartier, nous pouvons facilement changer la donne et avoir un impact positif. Et c'est ce qu'on va voir aujourd'hui dans la chronique éco-responsable du mardi. Petit 1, ménage du printemps écologique. Faire le ménage du printemps, oui, mais le faire intelligemment et de façon écologique, c'est encore mieux. Il est possible de faire du ménage en utilisant des produits écologiques, naturels, bons pour la santé et efficaces. Ici, le vinaigre sera votre meilleur ami, surtout avec une touche de zeste d'agrumes à l'intérieur. Sans oublier le bicarbonate de soude et les huiles essentielles. Aussi, avant de tout jeter à la poubelle, pensez plutôt à vous débarrasser de ce dont vous n'avez plus besoin aux endroits appropriés. Recyclage, éco-centre, point de dépôt pour électronique, centre de dons, etc. Astuce numéro 2, partager son jardin. Le partage a bien meilleur goût. Si vous avez la chance d'avoir accès à un jardin communautaire, sautez sur l'occasion. C'est l'endroit parfait où faire des nouvelles rencontres, mais surtout où vous pourrez profiter d'une parcelle de terre déjà existante, une belle réutilisation tout en pouvant partager vos récoltes avec votre voisin de jardin. Sinon, à la maison, pourquoi ne pas partager vos récoltes avec vos voisins? Vous réduirez ainsi les pertes alimentaires et ferez bien des heureux. Et enfin, astuce numéro 3, vous pouvez vous mettre au plogging. Voici une nouvelle activité physique à mettre à l'horaire. Ce concept suédois consiste à récolter les ordures durant notre jogging. Que ce soit des bouteilles en plastique, des cigarettes, des papiers ou autres, on met tout ça dans un sac en papier ou compostable afin de redonner ces lettres de noblesse à notre quartier. En sachant qu'il y a plus de 13 millions de tonnes de déchets produites par année en France, ce petit coup de pouce aide la planète à respirer et à garder nos rues propres. Pour conclure, ces gestes écologiques sont faciles à intégrer à vos habitudes de ménage printanier habituelles. Vous ne devriez pas avoir trop de difficultés à les intégrer et comme on dit souvent, chaque petit geste compte. À vos marques, prêts, soyez écologiques. Il est maintenant 8h40 sur Westrack. Dans quelques minutes, retrouvez l'actualité locale et la météo. Mais avant ça, c'est Le Silence, une chanson de Junior.

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Au Havre, Tote espère renaître avec New Tote, 40 emplois sauvés et cap sur le Brésil. Placé en liquidation judiciaire le 3 avril, l'armement havrais Tote pourrait rebondir sous la bannière New Tote. Jeudi dernier, le tribunal a examiné une

textes sensibles et mélodies lumineuses, tarif 15 et 10 euros. Un documentaire sur un supermarché alternatif aux États-Unis, projeté au Havre en présence du réalisateur. Le documentaire Food Coop, qui explore le modèle des supermarchés coopératifs, sera diffusé ce jeudi 7 mai au cinéma Sirius du Havre, en présence du réalisateur Tom Booth. Rendez-vous à 20h45 au cinéma, tarif unique de 6,60 €. Fécamp, de brume et de brie, au musée Les Pêcheries, triple collaboration pour une exposition. Au musée Les Pêcheries à Fécamp, la nouvelle exposition de brume et de brie plonge dans l'histoire des naufrages liés à la grande pêche morutière du côté de Saint-Pierre-et-Miquelon, un territoire intimement lié à Fécamp. Elle sera présentée jusqu'au 1er novembre 2026 et partira ensuite de l'autre côté de l'Atlantique. Et enfin, Fécamp, entre mime et absurdité. In Itinere raconte l'exil dans une fresque humaine et décalée. Ce soir, à 20h30, le théâtre Le Passage nous convie à traverser la rivière sous la pluie, une épopée rocambolesque et hilarante à vivre dès 6 ans avec le collectif In Itinere à la salle Légalée. Durée 1 heure, tarif de 5 à 10 euros. 8h46 sur Westrack, c'était le flash des infos locales. Voici désormais la météo.

0: Aujourd'hui au Havre, on garde un ciel bien gris au-dessus de nos têtes. Le vent ne va pas se faire oublier avec des rafales qui pourront atteindre les 40 km/h. Côté température, ça reste assez frais, entre 12 et 14 degrés dans la journée. Et attention, quelques averses pourraient s'inviter dans l'après-midi. Pour la qualité de l'air, elle est jugée moyenne aujourd'hui selon Atmo Normandie. Et puis un petit point sur la mer. La marée basse était ce matin vers 8h20. La mer remontera pour atteindre sa pleine mer aux alentours de 13h40 avant de redescendre avec une nouvelle marée basse prévue en fin de soirée vers 20h30. 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
1: Je voudrais un petit déjeuner.
2: Vous n'en aurez pas, on n'en sert plus.
1: Oui, vous venez de le dire.
0: Allez, musique sur Westrack, on écoute le titre Golden Bay de Later ce matin. C'est sorti il y a 2 ans déjà. Après cette chanson, on fera l'agenda sortie. Je vous parlerai d'un événement musical qui se déroule dans une laverie ce soir. Belle matinée à tous, belle écoute, il est 8h48.

0: Concerts, humour, ciné, culture, théâtre. C'est l'agenda sorti dans Le Réveil à l'Ouest. Ce soir, rendez-vous au 72 rue Joseph Morland à 18h30 pour le Lavomatic Tour. C'est une scène ouverte dans les laveries automatiques, le temps d'une machine collective, un lavage et un séchage. Les participantes et participants viennent partager la parole et les créations. On y croise chanteuses et danseurs, acteurs et comédiennes, chercheuses et biologistes, spectateurs et passantes, professionnels et amateurs. Il n'y a pas besoin de s'inscrire à l'avance, il suffit de se présenter à la laverie quelques minutes avant le début de la session. Il n'y a qu'une seule règle, pensez à amener une soquette pour la machine collective. Vous êtes toujours dans Le Réveil à l'Ouest et il est déjà 8h53. Avant de clôturer cette émission, on écoute Isle of Man de K.O. C'est la découverte musicale Ferrarock de la semaine.
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Isle of Man, c'était K.O., la découverte musicale Ferrarock de la semaine. C'est déjà le moment pour moi de vous clôturer cette émission. Le Réveil à l'Ouest, c'est fini. Votre matinale revient demain de 8h à 9h. Le flash avec les informations nationales et internationales arrivera, lui, à 10h aujourd'hui, puis ensuite à midi. Pour l'instant, je vais vous laisser avec une chanson de Deep Valley. Ça s'appelle Get Gone. Et dans quelques minutes, Chloé arrivera et elle vous accompagnera jusqu'à midi. Belle matinée, tout le monde, et à demain.

0: toutes et à tous, très chers auditeurs de Westra, comment allez-vous ce matin? Nous, on se réveille en musique, c'est Chloé avec vous et je vous accompagne jusqu'à midi pour faire le tour de la musique du monde. Ce matin, je vous propose dès 9h10 l'horoscope du jour pour nos fans d'astrologie, des infos culturelles comme on aime parce qu'il se passe toujours quelque chose à la maison. Une interview signée Malo qui a reçu le chanteur Thomas Louise au micro pour son prochain spectacle au théâtre des Bains-Douches, c'est à 10h30. Restez donc avec nous pour l'écouter. Tout ça en musique bien sûr, des nouveautés, découvrez le titre Purpose General, signé Noah Oliver Smith, connu professionnellement sous le nom de Yeat. Le rappeur commence sa carrière en 2016, il monte au sommet des charts du Billboard d'année en année, lui permettant de collaborer avec Lil Wayne ainsi que Future. Suivra Issy Wood, la peintre et chanteuse londonienne de 30 ans arrivera avec son morceau pop Gravity. Bonne écoute à toutes et à tous sur Westrack.
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Venez d'écouter le groupe de hip-hop français, c'était le Club des 7 et leur morceau Bis Bis. Comme promis, voici l'horoscope de ce mardi 5 mai. Bélier, bien dans votre peau, vous êtes en accord avec vos valeurs, davantage à l'écoute de votre corps, suivez cet élan. Taureau, aujourd'hui, vous vous servirez de votre instinct pour trouver des solutions à vos petits soucis si vous en avez. Vous avez de la volonté et de la motivation pour le faire. Même vos proches seront étonnés par votre dynamisme. Gémeaux, vous considérez votre situation sous un angle nouveau. Voilà qui est vraiment dans votre intérêt. Persévérez. Ne comptez que sur vous-même pour éviter les excès. Cancer, votre enthousiasme est précieux pour évoluer, mais ne vous croyez pas tout permis non plus. C'est en comptant avec les autres, en nuançant vos actes et vos propos, que vous aurez le meilleur résultat. Lion, si vous cherchiez à changer d'orientation, c'est le moment de vous lancer. Voici que vous devenez philosophe, vous surprenez vos proches par vos conseils pleins de sagesse et de bienveillance. Vierge, vous voyez enfin très clair en ce qui concerne vos ambitions, vous n'hésitez pas à avancer vers vos objectifs, vous laissez vos craintes de côté, tous les projecteurs sont braqués sur vous, ça a l'air de vous plaire. Balance, vous renouez avec votre optimisme et vous ne manquez pas de courage aujourd'hui, on ne pourra pas vous arrêter dans vos diverses activités, n'en faites pas trop pour autant. Scorpion, les bonnes vibrations du moment vont vous permettre d'entretenir de bonnes relations et d'être estimé à votre juste valeur, que demander de plus? Sagittaire, vous voulez vous démarquer, votre besoin de reconnaissance sera votre meilleur moteur si vous restez humble et mesuré. Plus vous vous vanterez, moins vous aurez de succès, alors apprenez les bénéfices de la modestie, vous pourriez être surpris. Capricorne, aujourd'hui vous êtes plus détendu et plus serein, le moment est idéal pour partager du bon temps avec vos proches, vous n'aurez aucun mal à concilier votre besoin de vous distraire avec les attentes de vos amis ou de votre famille. Verseau, le point de vue de quelqu'un va vous permettre de sortir d'une impasse, restez donc ouvert aux suggestions de votre entourage. Et enfin Poisson, vous aurez des facilités à trouver un compromis, à vous engager fermement, vous serez fier de vos actions. C'est l'heure de reprendre la musique. Wing, c'est le rock londonien qui arrive tout de suite avec Let the Rest Go. On écoutera après The Voids. Le groupe de rock américain vous fera redécouvrir leur merveille sortie l'année dernière. Vous écouterez Blue Demon. Tout de suite, c'est Let the Rest Go.

0: On vient d'écouter Tunde Adebimpe et son titre Magnétique. J'espère que ça vous a plu. On enchaîne avec Mount Palomar. Il est producteur et DJ électro originaire de Belfast. C'est un habitué de la BBC Six Music. Feeding Frenzy, c'est une nouveauté à écouter sur Westrack. Puis on aura l'occasion d'écouter le duo new-yorkais Water From Your Eyes, qui détient la recette d'une dance music avant-gardiste, lucide et innovante. Ils arrivent avec le titre Born For.
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You Said Strange, c'est le quatuor normand qui nous vient d'Évreux et qui rock un max. Vous venez d'écouter No Way Out. C'est toujours Chloé avec vous, j'espère que vous allez bien. On est ensemble jusqu'à midi sur Westrack, le haut-parleur des Havrais et Havraises. Tout de suite, je vous propose d'écouter La Houle. Ce groupe explore sonorité noise et électronique entre tempête et accalmie, vulnérabilité poétique et paysage sonore massif. Apocalypse, c'est signé La Houle et ça arrive tout de suite. Tatiana, c'est la londonienne qui nous envoûte avec ses titres pop. On écoutera son morceau Bird of Prey. Il y aura aussi le duo de DJ londonien The Allergies. C'est des sons 100% positifs taillés pour le dance floor. On écoutera Colico. La sécurité, Loup de Berger ainsi que Carambolage, c'est sur Westrack. Je vous laisse découvrir toutes ces merveilles sur nos ondes. Je vous retrouve dans une vingtaine de minutes pour reprendre les découvertes musicales. On écoutera aussi l'interview de Thomas Louise que vous pourrez retrouver au Théâtre des Bains-Douches ce jeudi. Restez avec nous pour avoir les infos au complet. A tout de suite et bonne écoute.

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1: Bonjour à tous, voici les informations locales de ce mardi 5 mai 2026. Au Havre, Taut espère renaître avec New Taut, 40 emplois sauvés et cap sur le Brésil. Placé en liquidation judiciaire le 3 avril, l'armement havrais Taut pourrait rebondir sous la bannière New Taut. Jeudi dernier, le tribunal a examiné une offre de reprise dont Carl Sement, directeur général de Taut, a bon espoir qu'elle soit validée. Le tribunal tranchera après-demain. Au Havre, Thomas Louise nous offre le sens de la fête et clôture sa tournée nationale. Après 42 dates à travers la France, Thomas Louise boucle sa tournée au Havre jeudi prochain avec un dernier concert au Bain-Douche. L'occasion de découvrir son album solo entre textes sensibles et mélodies lumineuses, tarif 15 et 10 euros. Un documentaire sur un supermarché alternatif aux États-Unis projeté au Havre en présence du réalisateur. Le documentaire Food Coop, qui explore le modèle des supermarchés coopératifs, sera diffusé ce jeudi 7 mai au cinéma Sirius du Havre, en présence du réalisateur Tom Booth. Rendez-vous à 20h45 au cinéma, tarif unique de 6,60€. Fécamp, de brume et de brie, au musée Les Pêcheries, triple collaboration pour une exposition. Au musée Les Pêcheries à Fécamp, la nouvelle exposition de brume et de brie plonge dans l'histoire des naufrages liés à la grande pêche morutière du côté de Saint-Pierre-et-Miquelon, un territoire intimement lié à Fécamp. Elle sera présentée jusqu'au 1er novembre 2026 et partira ensuite de l'autre côté de l'Atlantique. Et enfin, Fécamp, entre mime et absurdité, In Itinere raconte l'exil dans une fresque humaine et décalée. Ce soir, à 20h30, le théâtre Le Passage nous convie à traverser la rivière sous la pluie, une épopée rocambolesque et hilarante, à vivre dès 6 ans avec le collectif In Itinere à la salle Légalé. Durée 1 heure, tarif de 5 à 10 euros. Merci de votre attention, le journal se poursuit avec les actualités nationales et internationales.
2: Bonjour à tous. L'Iran n'a même pas encore commencé son bras de fer dans le détroit d'Ormuz. C'est la menace proférée ce matin par le président du Parlement iranien au lendemain d'accrochage dans ce passage stratégique du commerce international. L'armée américaine annonce avoir détruit 6 bateaux iraniens rien que ce lundi. Des affirmations démenties par Téhéran. À noter que le ministre américain de la Défense doit faire un point sur la situation aujourd'hui. Les États-Unis qui poursuivent leur opération pour débloquer les navires coincés dans le Golfe. Un navire sous pavillon panaméen vient d'entrer dans la zone du détroit d'Ormuz revendiquée par l'Iran. Hier, à l'Alliance Fairfax, un bateau d'une compagnie danoise a réussi à traverser cet axe stratégique. Dans le reste de l'actualité, Christophe Glaise renonce à son pourvoi en cassation, une annonce aujourd'hui de sa famille. Le journaliste français, on le rappelle, est incarcéré en Algérie après sa condamnation à 7 ans de prison pour apologie du terrorisme confirmée en appel. Il avait été arrêté en mai 2024 alors qu'il préparait un article sur un club de foot de Kabylie. Sa décision ouvre la voie à une possible grâce du président algérien. Le rapport de l'audiovisuel public de Charles Laloncle ne passe pas pour Delphine Ernotte. Dans un communiqué publié sur les réseaux sociaux, la patronne de France Télévisions dénonce un texte à charge construit sur des insinuations. Un rapport publié aujourd'hui. Le député UDR met sur la table près de 70 recommandations avec pour objectif de réaliser 1 milliard d'euros d'économies. Il propose notamment de fusionner France 2 et France 5 ou encore de supprimer France 4. Un ex-animateur scolaire jugé à Paris aujourd'hui pour harcèlement sexuel et agression sexuelle sur des fillettes. 9 élèves de CM2 ont dénoncé des gestes et des propos de cet homme de 47 ans travaillant à l'école Titon dans le 11e arrondissement. Le quadragénaire est suspendu depuis octobre 2024. Et puis on termine avec un mot de football. Et quel sera le premier club à accéder à la finale de la Ligue des Champions? La demi-finale retour, c'est ce soir entre Arsenal et l'Atlético de Madrid d'Antoine Griezmann. C'est à suivre à partir de 21h à Londres. Lors du match aller, les deux clubs s'étaient quittés sur le score d'un partout. Excellente matinée à tous.
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4: Bonjour à tous, vous êtes bien sur Westrack Radio, le haut-parleur des Havrais et Havraises. C'est Chloé avec vous jusqu'à midi, j'espère que vous allez bien. Nous, on continue de se réveiller en musique et on démarre tout de suite avec la nouveauté du jour. C'est le retour d'Alexander Faure. On le retrouve dans un album introspectif dans lequel on retrouve évidemment ses inspirations soul, funk et R&B. Touch of Gold, c'est le premier titre de son album et vous pourrez l'écouter sur Westrack. On écoutera aussi le musicien américain Twin Shadow, nom de scène de George Lewis Jr. Dominoes, c'est son titre électro qui va vous mettre la pêche. Bonne écoute.

Guts, vous aimez? C'est français. Vous venez d'écouter le beatmaker de hip-hop aux 2 millions d'écoutes sur Spotify et son titre L'origine du monde. D'ailleurs, vous pourrez le retrouver à Nantes le 26 septembre à la Warehouse. Ça arrive tout de suite, c'est au tour de Sam Akpro de faire vibrer vos oreilles. Il est devenu l'un des talents les plus brillants de la scène alternative britannique. Il incorpore en véritable alchimiste des éléments de post-punk, de new wave, de dub et de jazz. On vous laisse découvrir cette merveille. Virginie B, c'est la définition de l'excentricité créative. Vous écouterez Hyperboy, c'est sur Westrack.

0: À l'instant, vous venez d'écouter le rock du Québécois Dumas. On fait une petite pause musicale, c'est l'heure de l'interview de la matinée. On écoute tout de suite l'interview du chanteur Thomas Louise à propos de son spectacle au Théâtre des Bains-Douches. Ce jeudi, une interview réalisée par Malo. Bonne écoute.
1: Bonjour Westrack, nous accueillons aujourd'hui au micro Thomas Louise, l'ancien membre du groupe Un Costard pour Deux, qui jouera au Théâtre des Bains-Douches le 7 mai en trio, qui nous dévoile son nouveau projet solo Le Sens de la Fête, sorti en septembre 2025. Merci à vous d'être ici avec nous. Donc après plusieurs mois de tournée, 42 dates dans toute la France et même autour, vous venez conclure celle-ci au Havre, dans votre ville natale, au Théâtre des Bains-Douches. Donc pour commencer, est-ce que vous pourriez vous présenter aux auditeurs qui ne nous connaissent pas encore ?
2: Eh bien, je m'appelle Thomas Louis, je fais de la chanson française depuis presque 20 ans maintenant. J'ai démarré effectivement avec un groupe qui s'appelait Un Costard pour Deux au Havre en 2005. Voilà, avec ce groupe, pendant plus de 15 ans, on a fait un peu plus de 350 dates, 350-400 dates, un peu partout. Et puis, il y a 2 ou 3 ans, j'ai eu envie de m'exprimer en solo, pas en solo en jouant tout seul, en ayant aussi des musiciens, mais sur un projet sous mon propre nom.
1: Donc c'est à ce moment-là que l'idée d'en faire un projet concret vous est venue ?
2: Oui, mais en fait, ça faisait déjà un certain temps, enfin, de porter un nom de groupe. C'est toujours quelque chose de particulier. Au début, en fait, je crois que ça a été un peu de la trouille qui fait que j'ai cherché un nom de groupe. Non, il y a aussi la rencontre avec un pote où ce projet s'est vraiment créé en groupe. Donc, c'était assez naturel. Et en même temps, voilà, c'était depuis le début mon projet au sens où j'amenais, moi, je suis auteur, compositeur, interprète. Donc, j'amenais les chansons que j'écrivais, que je composais, après qui étaient réarrangées largement par les membres du groupe. Donc, c'était assez naturel. Mais en fait, rapidement, je sentais que voilà que cette identité de groupe me collait pas trop. Après, c'est tout, il y a des questions un peu de communication quand on a commencé à se faire un petit nom avec un nom de projet de groupe. C'est difficile aussi d'envisager de changer parce qu'on se dit ah, mais les gens vont plus connaître voilà. Et d'ailleurs pour l'anecdote récemment pour des concerts j'ai pu distribuer des fly à des débuts de concerts au Havre, etc. J'avais fait, je me souviens, au théâtre de l'Hôtel de Ville où il y avait Lily Crow, Thierry Chazelle qui était passé la saison dernière. Je distribuais et puis voilà, les gens regardaient Thomas Louis, ça leur disait rien. Et puis tout d'un coup, il y a des gens qui ont reconnu ma tête et qui ont dit ah, mais c'était vous, hein, Costard pour Deux. Voilà, et en fait, donc c'est pas si simple, c'est à dire que voilà. Et bon, ça s'est vraiment fait progressivement et à la fin d'un cycle aussi de changement de musicien, voilà, c'était le bon moment et c'est venu comme ça.
1: Donc, comment, pour quelqu'un qui vous connaît pas encore, vous décririez votre univers musical ?
2: Eh ben, moi, je fais de la chanson française très classique dans la forme. Moi, mes temples, c'est Alain Leprest, Alain Souchon, voilà, Barbara, Anne Sylvestre. J'ai été bercé dedans tout petit et j'y suis resté. Donc, c'est de la chanson à texte, c'est-à-dire que ce qui m'intéresse, moi, avant tout, c'est l'écriture. Ce projet est né parce que j'ai commencé à écrire des chansons, à écrire des textes. La musique, moi je suis pas musicien, je suis guitariste de base. Voilà, quand j'ai commencé à gratouiller un peu de la guitare et que je me suis rendu compte que sur Hexagone il y avait 2 accords, je me suis dit bon, je peux peut-être la tenter. Et puis voilà, ça s'est fait comme ça.
1: Donc, comment naît un morceau sur cet album ?
2: Il naît toujours un peu par hasard, il naît d'envie à l'origine d'écrire sur tel ou tel thème, tel ou tel sentiment, humeur, etc. Après, comment naît un morceau, ça c'est un grand mystère que je n'ai toujours pas percé. Moi, je suis pas un écrivain besogneux qui est tous les matins ou tous les soirs à essayer d'écrire. Je laisse les choses un peu venir. Moi, dans ce que j'écris beaucoup de choses aussi qui sont alimentées par... Je suis travailleur social de formation, d'origine. Et donc, je suis vraiment alimenté par... voilà, ce qui se passe dans la société, ce qui se passe dans le monde. J'écris pas trop sur mon nombril, enfin j'essaye de pas trop écrire sur mon nombril, ça transparaît quand même. Et donc voilà, c'est un peu nos vies, nos sociétés telles qu'elles vont.
1: Donc combien de temps a duré la création de cet album ?
2: Oh là, celui-là, pour tout un tas de raisons, y compris personnelles, bah voilà, la fin déjà du projet Un Costard pour deux, donc de repartir sur un projet solo, de trouver l'idée de nouveaux arrangements, de retravailler avec un nouveau musicien avec qui j'avais joué il y a plusieurs années, Damien Joëtz au clavier, et l'écriture où avec le temps, voilà, c'est un peu plus long à se faire. Je dirais qu'il a peut-être commencé à mûrir il y a 4-5 ans. Et puis vraiment après le travail d'arrangement, etc., ça a démarré il y a 2 ans. Donc 1 an pour la production à peu près.
1: Est-ce qu'il y a un fil conducteur ou un thème central sur cet album?
2: Oui, je pense qu'il y a un thème, un fil conducteur plus qu'un thème central. Le fil conducteur, en fait, je m'en suis rendu compte aussi dans des retours presse sur cet album, plus que ce que moi j'avais pris conscience. C'est un thème, on va dire, social, c'est-à-dire c'est d'écrire sur des personnages qui sont un peu au second plan, au second rôle aussi, voilà, des gens en difficulté, il y a autour de personnages, il y a une histoire d'une caissière de supermarché, il y a une histoire de maman monoparentale qui galère, il y a une histoire d'une prostituée de Pigalle un peu à l'ancienne, enfin voilà, et des choses un peu comme ça, et puis il y a un morceau qui s'appelle Meilleur second rôle, alors là qui est un peu une métaphore me concernant, mais où je parle d'un acteur de second rôle à qui on remettrait un César d'honneur. Vous savez, les Césars d'honneur, c'est ce qu'on file à la fin d'une carrière quand en fait on n'en a pas eu un seul pendant toute sa carrière, quoi. Et avant qu'on disparaisse, on daigne vous donner un César d'honneur. Donc voilà, je me sentais un peu dans cette peau-là, en fait, du chanteur qui comme tout le monde a essayé de percer, qui aurait rêvé de devenir une vedette, etc., de passer chez Michel Drucker et qui n'y est pas parvenu, et donc en m'imaginant comme si on me filait une espèce de petite décoration dans, pas encore tout de suite, il y a encore de l'espoir, mais dans 15 ou 20 ans, en disant bah, il a quand même mérité, quoi.
1: Quel morceau vous tient le plus à cœur sur ces projets?
2: Sur cet album?
1: Ouais.
2: Alors sur cet album, c'est un morceau un peu à part qui s'appelle Clair Obscur, qui est vraiment pas le plus rigolo de l'album. Bon, ils sont tous pas très rigolos, hein, mais il y en a deux. On va dire Clair Obscur en premier, parce que c'est une chanson qui parle de la santé mentale, des troubles de santé mentale, et pour lequel je suis concerné. Donc c'est très très personnel. C'est un thème sur lequel je voulais écrire depuis très longtemps, et j'ai mis très longtemps à trouver le bon axe pour que ça soit pas trop impudique, et voilà, un peu avec des métaphores. Et puis le second, c'est le titre de l'album, tout simplement, Le Sens de la Fête, parce que c'est une chanson qui rend hommage à Jean-Pierre Bacri, qui était mon acteur fétiche, que j'adorais, et dont j'ai vraiment, comme beaucoup de gens, pleuré la disparition subite. Et puis, qui est une chanson un peu étonnante pour moi, parce que j'écris très rarement sur le coup, sur des choses d'actualité qui surviennent comme ça. Et celle-là fait vraiment exception. En général, je mûris quand même mes chansons. Enfin, voilà, c'est dans ma tête un certain temps avant que ça finisse par se dessiner. Et là, vraiment, au décès de Jean-Pierre Bacri, j'ai spontanément voulu écrire quelque chose sur Bacri. Et j'ai écrit cette chanson. Et quand j'ai cherché son titre, je me suis dit que Le Sens de la Fête, c'est un super film. Enfin, pour moi, c'est celui où Bacri est au sommet de son art. Et que c'était aussi un super titre d'album. Voilà. Donc, comme, voilà, cette chanson fait le titre de l'album, forcément, elle est toute particulière.
1: Donc, est-ce que c'était le morceau le plus difficile à réaliser?
2: Eh bien, non, parce que pour le coup, celui-là, je n'ai fait que le texte. Je n'ai pas fait la musique. J'ai filé le texte à Damien Joëtz, le clavier et l'arrangeur de cet album, qui a arrangé tout l'album. Et voilà. Et qui m'a fait un truc aux petits oignons, dont je suis très très content.
1: D'accord. Donc, vous ne composez pas seul?
2: En fait, la plupart du temps, si. Mais après, je les file en arrangement, parce que encore une fois, la composition, moi, c'est à la guitare, avec les 4-5 accords que je fais. Donc c'est pas d'une grande richesse, même si je suis assez attaché Pour moi, la chanson, c'est aussi l'art d'écrire quelque chose. C'est une ritournelle, une chanson. Ma vision de la bonne chanson, mais après, voilà, c'est subjectif, hein. C'est une chanson dont, voilà, quand une personne, on l'a entendue à la radio ou quelqu'un l'a chantée, on ressort du concert ou on la sifflote soi-même. On a retenu un air. Voilà, donc ça doit rester en fait pour moi assez simple musicalement, faut pas que ça soit trop sophistiqué une chanson. Et donc voilà, mais donc je compose la base des mélodies et après voilà, après elles sont arrangées par d'autres.
1: Donc quel titre vous conseilleriez pour quelqu'un qui découvre l'album ?
2: Et bah encore une fois Le sens de la fête ou un autre titre que j'affectionne particulièrement qui s'appelle La vie sans l'avoir passée. Voilà, je pense ces deux titres-là pour démarrer l'album.
1: Un des deux qui est en single d'ailleurs, je crois.
2: Ouais, on a sorti effectivement avant la sortie de l'album, on a sorti en premier single, enfin en deuxième, La vie sans l'avoir passé. Le premier single qui était en décembre dernier, un peu, j'ai surfé sur l'actualité. Encore une fois, c'est habituellement pas trop d'actualité, mais là j'ai une histoire très étonnante. Parce qu'en fait, il y a assez longtemps, j'avais écrit une chanson que je pensais pas tellement être sur l'album, qui était un peu à part, chanson très satirique, sur François Bayrou. Alors me demandez pas pourquoi, c'est absolument pas une passion pour François Bayrou, encore que c'est cette figure du loser, c'est-à-dire ce mec centriste qui croit toute sa vie, qui pense qu'il va y arriver, et puis il y arrive jamais, quoi. Voilà, j'avais presque une tendresse pour ce loser, mais je l'avais écrit de manière satirique, il y a au moins 6-7 ans. Et donc, je ne pensais pas qu'elle puisse devenir d'actualité, parce que pour moi, Bayrou resterait un loser toute sa vie. Et à l'automne dernier, par la magie de la politique française, bah, il a fallu, alors que je préparais l'album, et celle-là, je l'avais déjà enregistrée, que Macron ait la singulière idée de nommer Bayrou Premier ministre. Donc, je me suis dit, bah, pour une fois que j'ai une chanson qui est hyper dans l'actu, donc on l'a sortie en single, pile à sa nomination. Voilà. Bon, et du coup, elle n'a pas été d'actualité très longtemps, hein, parce que voilà.
1: Que pouvez-vous nous dire sur votre représentation au Théâtre des Bains-Douches ?
2: Alors, ça sera un spectacle vraiment à part. C'est un spectacle, c'est pas seulement un concert. En fait, moi, depuis longtemps, j'aime beaucoup travailler des spectacles dans des théâtres pour construire des éléments théâtralisés, de scénographie, de décor, de construction de lumière. C'est quelque chose que j'avais fait sur un spectacle qui s'appelait La mer à boire, avec le groupe Un costard pour deux en 2010, qu'on avait aussi monté au Théâtre des Bains-Douches et puis qu'on avait joué après deux, trois fois. Et voilà, j'aime beaucoup ce travail-là. J'aime des artistes comme Delerme, comme Albin de la Simone, comme j'ai vu aussi le dernier spectacle de Raphaël, Karaoké au Bouffe du Nord en décembre, voilà, qui travaille un peu sur un spectacle global qui est pas seulement un concert, qui est pas seulement voilà, on joue 20 morceaux, qui est aussi avec une mise en scène, il y aura de la vidéo, il y aura d'autres intervenants, il y aura des décors, etc.
1: Donc vraiment, ouais, un format qui reste concert, mais qui se...
2: Comment dire, qui est entre les deux, qui est un concert, qui raconte un univers, qui est un concert théâtralisé.
1: Donc qui pourrait être adapté même à quelqu'un qui n'est pas là pour le concert en particulier.
2: Alors, bon, ça reste quand même des chansons que j'interprète, hein. C'est vraiment de ce qu'on construit autour des chansons. Voilà, c'est pas simplement, il y a trois instruments qui jouent une série de 20 chansons et puis on dit deux, trois choses entre les chansons, etc. Y a, voilà, après, je vais pas dévoiler d'avance, mais il y a une scénographie, il y a un décor, etc.
1: D'accord, donc comment décrire cet album en trois mots, ou ce spectacle, justement ?
2: Je dirais en trois mots. Bah, je dirais quand même avant tout engagé, social, parce que je suis issu de cette fibre-là, de la chanson réaliste, parce que j'ai des engagements citoyens, politiques, parce que j'ai mon métier de travailleur social de base et que je m'intéresse à ce qui se passe autour de nous, ce qui se passe dans le monde, etc. Après, je dirais... un moment de partage, de rire et de sourire aussi, parce que j'aime beaucoup jouer avec le public lors d'un concert, aussi de faire rire. Il y a plein de petits clins d'œil, il y a plein de références, voilà. Et puis un moment aussi, voilà, de partage, de fête qu'on fait ensemble.
1: Où est-ce qu'on peut écouter votre album en ce moment même?
2: Eh bien, sur toutes les plateformes qui me rémunèrent à une haute valeur ajoutée. Voilà, mais bon, sur lesquels je suis, parce que c'est compliqué de pas y être, parce que sinon on n'existe pas en termes de visibilité. Et puis surtout d'acheter le disque.

0: cette interview. Je rappelle que votre album Le Sens de la Fête est disponible dès maintenant donc sur toutes les plateformes et en disque, et que vous serez au Théâtre des Bains-Douches le 7 mai à 20h30 pour clore votre tournée. Donc la billetterie est en ligne sur votre site internet thomaslewis.fr.
1: Merci Malo pour cette interview. On reprend la musique en douceur avec Gum, le projet musical solo du batteur de Tam Impala, Jay Watson. On écoutera son titre Phosphine Scream. Suivra le trio pop new-yorkais The Down and Out avec All That Yearning. Et on terminera notre deuxième heure d'écoute avec une merveille qui vient de chez nous. Do, c'est le groupe Avray qui vous donnera envie de danser la salsa. Vous écouterez leur titre Tapas Nocturne. Sur ce, je vous souhaite une bonne écoute. Nous, on se retrouve dans une quinzaine de minutes pour continuer la musique. Tout ça dans la bonne humeur. À tout de suite.

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1: Bonjour très chers auditeurs de Westrack, si vous venez de nous rejoindre, je vous souhaite la bienvenue. On est ensemble jusqu'à midi, c'est Chloé avec vous. Pour cette dernière heure de la matinée, on vous a concocté un petit voyage très sympa. On va partir en Belgique, à Londres, à Dublin, mais aussi à Lillebonne ou encore à Caen. On commence cette heure avec de l'énergie bien dosée, du son électronique, de l'indie qui claque et une petite touche de douceur hexagonale. C'est Soulwax qui ouvre le bal avec leur nouveauté Perfect We Are Not, suivi de Tom Veck, musicien londonien mêlant influence dance et rock. Vous écouterez son morceau Nothing Bad.

Venez d'écouter Petit Fantôme, pseudonyme du français Pierre Loustonneau et son titre Yala, sorti en 2011. À suivre, c'est le quatuor londonien Cowboy qui ouvre le bal avec leur titre Drawbridge Castle. On continuera avec un autre quatuor, cette fois-ci venant tout droit de Dublin. Melts arrive avec Figment.

0: De Weasleys, c'est punchy et c'est tout ce qu'on aime sur Westrack. Vous venez d'écouter leur morceau Death by the Bite, sorti il y a 2 ans. Du funk, du groove, des rythmiques qui bougent, pour ça on a choisi les meilleurs. Nino Gottfunk, il a grandi au bord des côtes du Havre, à Lillebonne plus précisément. Je vous laisse découvrir son titre Nino Got What. Puis ensuite on écoutera Vo, c'est le nouveau trio alt-pop de Nashville, leur nom met en avant le terme familier français signifiant roturier et est un clin d'œil aux origines modestes des membres et à leur volonté de rester fidèles à eux-mêmes. Je vous laisse les découvrir très vite. Bonne écoute.
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Écoutez les canets Bam Bam Tikilik, tout de suite c'est l'info culturelle de la matinée. Elle photographie le monde, venez les découvrir. Les femmes s'exposent, le festival français dédié aux femmes photographes dévoile sa 9e édition ce mardi 5 mai lors d'une conférence de presse à 15h à Oulgat, salle du Petit Théâtre. Fondatrices, maires et déléguées à la culture seront réunies pour présenter la programmation 2026. Au programme, 11 expositions en plein air, 2 prix, 3 bourses et des projets pédagogiques du 5 au 4 septembre à Oulgat. On reprend doucement la musique avec le groupe suisse Los Orioles et le titre Le Loup, puis ce sera au tour du musicien et comédien californien Kenny Gray qui enchaînera avec le titre I Don't Smoke. Bonne écoute sur Westrack. 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

Un trio à l'énergie punk qui mélange rythme électro, guitare saturée, improvisation vocale pure et mélodie coupable, c'était Oden Fokker et leur titre Puppy. On arrive sur la fin de notre matinée ensemble, j'espère que vous avez toujours la forme. Nous on est ravis de nos découvertes musicales de la matinée. N'hésitez pas à aller faire un tour sur notre page Westrack pour retrouver la playlist de l'équipe ainsi que des podcasts aux petits oignons. On enchaîne sur nos derniers titres avant de se quitter. Mode Selector, c'est le groupe berlinois de musique électronique. Ils arrivent avec un titre qui veut tout dire, This Track Kills Fascism. Say She She, le trio féminin originaire de Brooklyn prendra le relais avec Cut and Rewind. C'est du disco funk comme on aime. Et on clôture en beauté cette heure de musique avec le groupe pop de la jolie musique. Ils seront sur nos ondes et vous feront vibrer avec leur morceau Losange. Je vous souhaite à toutes et à tous une bonne écoute, un bon appétit et surtout une bonne journée en notre compagnie. À très vite.

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1: Bonjour à tous, voici les informations locales de ce mardi 5 mai 2026. Au Havre, Taute espère renaître avec New Taute, 40 emplois sauvés et cap sur le Brésil. Placé en liquidation judiciaire le 3 avril, l'armement havrais Taute pourrait rebondir sous la bannière New Taute. Jeudi dernier, le tribunal a examiné une offre de reprise dont Carl Sement, directeur général de Taute, a bon espoir qu'elle soit validée. Le tribunal tranchera après-demain. Au Havre, Thomas Louise nous offre le sens de la fête et clôture sa tournée nationale. Après 42 dates à travers la France, Thomas Louise boucle sa tournée au Havre jeudi prochain avec un dernier concert au Bain-Douche. L'occasion de découvrir son album solo entre textes sensibles et mélodies lumineuses, tarif 15 et 10 euros. Un documentaire sur un supermarché alternatif aux États-Unis projeté au Havre en présence du réalisateur. Le documentaire Food Coop, qui explore le modèle des supermarchés coopératifs, sera diffusé ce jeudi 7 mai au cinéma Sirius du Havre, en présence du réalisateur Tom Booth. Rendez-vous à 20h45 au cinéma, tarif unique de 6,60€. Fécamp, de brume et de brie, au musée Les Pêcheries, triple collaboration pour une exposition. Au musée Les Pêcheries à Fécamp, la nouvelle exposition de brume et de brie plonge dans l'histoire des naufrages liés à la grande pêche morutière du côté de Saint-Pierre-et-Miquelon, un territoire intimement lié à Fécamp. Elle sera présentée jusqu'au 1er novembre 2026 et partira ensuite de l'autre côté de l'Atlantique. Et enfin, Fécamp, entre mime et absurdité, In Itinere raconte l'exil dans une fresque humaine et décalée. Ce soir, à 20h30, le théâtre Le Passage nous convie à traverser la rivière sous la pluie, une épopée rocambolesque et hilarante, à vivre dès 6 ans avec le collectif In Itinere à la salle Les Galets. Durée 1 heure, tarif de 5 à 10 euros. Merci de votre attention, le journal se poursuit avec les actualités nationales et internationales.
2: Bonjour à tous. Deux militaires sont morts dans un accident de plongée à Angers cette nuit. C'est l'annonce ce matin du parquet. Les victimes sont âgées de 24 et 30 ans. Elles participaient, semble-t-il, à un exercice. Selon les premiers éléments, les deux hommes effectuaient une plongée au niveau d'une cavité. Plusieurs enquêtes ont été ouvertes pour tenter de déterminer les circonstances exactes du drame. Sébastien Lecornu déplore une occasion manquée après la publication du rapport sur l'audiovisuel public. Rapport du député sciotiste Charles Laloncle, il met sur la table près de 70 recommandations avec pour objectif de réaliser 1 milliard d'euros d'économies. Et pour le Premier ministre, ce texte passe à côté de l'essentiel pour réformer l'audiovisuel public. L'Iran n'a même pas encore commencé son bras de fer dans le détroit d'Ormuz. C'est la menace proférée ce matin par le président du Parlement iranien au lendemain d'accrochage dans ce passage stratégique du commerce international. L'armée américaine a annoncé avoir détruit 6 bateaux iraniens rien que ce lundi, des affirmations démenties par Téhéran. A noter que le ministre américain de la Défense doit faire un point sur la situation aujourd'hui. 2 cas d'antivirus ont été détectés sur le bateau de croisière dans l'Atlantique. C'est l'annonce ce matin de l'Organisation mondiale de la santé. 5 autres cas sont suspectés. 3 personnes sont mortes des suites de maladies respiratoires aiguës sévères. Les victimes sont un couple de Néerlandais et un Allemand. En attendant, les 149 passagers, dont plusieurs Français, restent coincés à bord au large du Cap-Vert. Retour en France avec cette polémique autour de la fabrication de Sophie la girafe, très célèbre jouet pour enfants vendu en tant que produit made in France. Or, selon le journal Mediapart, elle serait fabriquée en Chine depuis de nombreuses années, des faits reconnus par l'entreprise qui explique qu'il s'agit d'une situation temporaire. La répression des fraudes de son côté a ouvert une enquête pour pratiques commerciales trompeuses. Et puis en football, quel sera le premier club à accéder à la finale de la Ligue des Champions? Demi-finale retour ce soir entre Arsenal et l'Atlético de Madrid. C'est à suivre à partir de 21h à Londres. Excellente fin de matinée à tous.
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Hello Westrack, il est actuellement 14h, nous sommes le mardi 5 mai. Bienvenue, c'est Malo à l'antenne, et comme tous les mardis, nous serons ensemble jusqu'à 17h. Alors laissez-moi vous présenter notre programme de l'après-midi. Comme à notre habitude, nous aurons l'occasion de voyager à travers le monde musical, en passant par les États-Unis par exemple, le Royaume-Uni ou encore l'Australie. Nous resterons également quelques temps en Europe, en allant en Allemagne et en France évidemment. Je vous présenterai également la météo dans quelques temps, ainsi que les événements à venir dans notre ville, alors restez branchés. Sans plus attendre, enchaînons sur notre programme musical. Tout d'abord, voici Holy Fuck, le groupe préféré des fans de la série Invincible, et leur morceau Heavy, un groupe canadien d'électronique expérimentale, suivi de Retour Cassé, un titre signé Orchestre Tout-Puissant Marcel Duchamp, un collectif suisse de rock expérimental.

C'était Pourquoi pas par Miel de Montagne, un artiste français entre indie pop et électro. Enchaînons de suite avec Love Does Not Equal Pain par Salt, un collectif britannique qui oscille entre soul, funk et R&B alternatif, suivi de l'artiste S Diama et son titre Memo, de la musique électronique indépendante toute revenue de Paris.

Restons dans le thème, c'était Don't, un titre de Omni Glaze, un groupe anglais d'indie rock alternatif. Concernant la météo locale, contrairement à la semaine dernière, le temps sera de nouveau couvert jusqu'à la fin de la semaine, avec une température qui plafonnera aux alentours de 12 degrés aujourd'hui, mais montera au-delà de 17 degrés en début de week-end. Voyageons maintenant à Londres, en Angleterre, écoutons K2 Central, un titre signé Square Pusher, un artiste de musique électronique expérimentale, suivi par Yata Yata, un collectif néerlandais d'électronique expérimentale, et leur titre Yin Yin.

De retour en France, c'était World Wild par Wax Taylor, un artiste indépendant de hip-hop instrumental. Je vous propose d'enchaîner en restant en France pour le prochain titre. Voici Mezzanine, un artiste havrais d'indie électronique et son titre Revient, suivi de Push the Button, un titre signé Malatome, un projet britannique d'électronique expérimentale encore méconnu, originaire de Sheffield.

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1: Et c'est reparti pour une nouvelle heure ensemble, il est 15h. Je vous présenterai l'interview d'un artiste local, Thomas Louise, dans quelques minutes, juste après la musique que nous allons écouter, alors restez branchés. D'abord, voici une nouveauté britannique, Mickey Nomino, et son titre Free Space, suivi de Boys with a Characteristic of Wolves, un titre signé Unknown Metal Orchestra, un groupe américain indépendant de pop moderne.

C'était Melodies Echo Chamber, un artiste indépendant de pop psychédélique, et son titre « Quand vas-tu rentrer ?». Enchaînons avec Mason Crazy, un titre signé Coffee Stone, un rappeur britannique entre hip-hop et soul rap, suivi par Modus Operandi de Barry Steele, un mystérieux artiste suédois de soul and funk.

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1: C'était Le Labyrinthe, un titre signé Feu Chatterton, le célèbre groupe de rock français littéraire entre poésie et élégance électronique. Je vais interrompre notre voyage musical pendant quelques minutes. Comme promis en début d'émission, voici l'interview de Thomas Louise, un artiste havrais de chansons françaises, inspiré de grands noms du même style, qui nous parle de son nouvel album, Le Sens de la Fête. L'interview dure une quinzaine de minutes et je vous retrouverai juste après. Bonjour Westrack, nous accueillons aujourd'hui au micro Thomas Louise, l'ancien membre du groupe Un Costard pour Deux, qui jouera au Théâtre des Bains-Douches le 7 mai en trio, qui nous dévoile son nouveau projet solo Le Sens de la Fête, sorti en septembre 2025. Merci à vous d'être ici avec nous. Donc après plusieurs mois de tournée, 42 dates dans toute la France et même autour, vous venez conclure celle-ci au Havre, dans votre ville natale, au Théâtre des Bains-Douches. Donc pour commencer, est-ce que vous pourriez vous présenter aux auditeurs qui ne nous connaissent pas encore ?
2: Eh bien, je m'appelle Thomas Louise, je fais de la chanson française depuis presque 20 ans maintenant. J'ai démarré effectivement avec un groupe qui s'appelait Un Costard pour Deux au Havre en 2005. Voilà, avec ce groupe, pendant plus de 15 ans, on a fait un peu plus de 350-400 dates, un peu partout. Et puis, il y a 2 ou 3 ans, j'ai eu envie de m'exprimer en solo, pas en solo en jouant tout seul, en ayant aussi des musiciens, mais sur un projet sous mon propre nom.
1: Donc c'est à ce moment-là que l'idée d'en faire un projet concret vous est venue ?
2: Oui, mais en fait, ça faisait déjà un certain temps, enfin, de porter un nom de groupe. C'est toujours quelque chose de particulier. Au début, en fait, je crois que ça a été un peu de la trouille qui fait que j'ai cherché un nom de groupe. Non, il y a aussi la rencontre avec un pote où ce projet s'est vraiment créé en groupe. Donc, c'était assez naturel. Et en même temps, voilà, c'était depuis le début mon projet au sens où j'amenais, moi, je suis auteur, compositeur, interprète. Donc, j'amenais les chansons que j'écrivais, que je composais, après qui étaient réarrangées largement par les membres du groupe. Donc, c'était assez naturel. Mais en fait, rapidement, je sentais que voilà que cette identité de groupe me collait pas trop. Après, c'est tout, il y a des questions un peu de communication quand on a commencé à se faire un petit nom avec un nom de projet de groupe. C'est difficile aussi d'envisager de changer parce qu'on se dit ah, mais les gens vont plus connaître voilà. Et d'ailleurs pour l'anecdote récemment pour des concerts j'ai pu distribuer des flyers à des débuts de concerts au Havre, etc. J'avais fait, je me souviens, au théâtre de l'Hôtel de Ville, où il y avait Lily Crow, Thierry Chazelle qui était passé la saison dernière. J'ai distribué et puis voilà, et je regardais Thomas Louis, ça leur disait rien. Et puis tout d'un coup, il y a des gens qui ont reconnu ma tête et qui ont dit « Ah, mais c'était vous, hein, Costard pour deux !» Voilà, et en fait, donc c'est pas si simple, c'est-à-dire que, voilà. Et bon, ça s'est vraiment fait progressivement et à la fin d'un cycle aussi de changement de musicien, voilà, c'était le bon moment et c'est venu comme ça.
1: Donc, comment, pour quelqu'un qui vous connaît pas encore, vous décririez votre univers musical ?
2: Eh ben, moi, je fais de la chanson française très classique dans la forme. Moi, mes temples, c'est Alain Leprest, Alain Souchon, voilà, Barbara, Anne Sylvestre. J'ai été bercé dedans tout petit et j'y suis resté. Donc, c'est de la chanson à texte, c'est-à-dire que ce qui m'intéresse, moi, avant tout, c'est l'écriture. Ce projet est né parce que j'ai commencé à écrire des chansons, à écrire des textes. La musique, moi je suis pas musicien, je suis guitariste de base. Voilà, quand j'ai commencé à gratouiller un peu de la guitare et que je me suis rendu compte que sur Hexagone il y avait 2 accords, je me suis dit bon, je peux peut-être la tenter. Et puis voilà, ça s'est fait comme ça.
1: Donc, comment naît un morceau sur cet album ?
2: Il naît toujours un peu par hasard. Il naît d'envie à l'origine de d'écrire sur tel ou tel thème, tel ou tel sentiment, humeur, etc. Après, comment naît un morceau, ça c'est un grand mystère que je n'ai toujours pas percé. Moi, je suis pas un écrivain besogneux qui est tous les matins ou tous les soirs à essayer d'écrire. Je laisse les choses un peu venir. Moi, dans ce que j'écris beaucoup de choses aussi qui sont alimentées par... Je suis travailleur social de formation, d'origine. Et donc, je suis vraiment alimenté par... Voilà, ce qui se passe dans la société, ce qui se passe dans le monde. J'écris pas trop sur mon nombril. Enfin, j'essaye de pas trop écrire sur mon nombril. Ça transparaît quand même. Et donc, voilà, c'est un peu nos vies, nos sociétés telles qu'elles vont, quoi. Telles qu'elles vont, telles qu'elles vont.
1: Donc, combien de temps a duré la création de cet album ?
2: Oh là, celui-là, pour tout un tas de raisons, y compris personnelles, bah voilà, la fin déjà du projet Un Costard pour deux, donc de repartir sur un projet solo, de trouver l'idée de nouveaux arrangements, de retravailler avec un nouveau musicien avec qui j'avais joué il y a plusieurs années, Damien Joëtz au clavier, et l'écriture où avec le temps, voilà, c'est un peu plus long à se faire. Je dirais qu'il a peut-être commencé à mûrir il y a 4-5 ans. Et puis vraiment après le travail d'arrangement, etc., ça a démarré il y a 2 ans. Donc 1 an pour la production à peu près.
1: Est-ce qu'il y a un fil conducteur ou un thème central sur cet album ?
2: Oui, je pense qu'il y a un thème, un fil conducteur plus qu'un thème central. Le fil conducteur, en fait, je m'en suis rendu compte aussi dans des retours presse sur cet album, plus que ce que moi j'avais pris conscience. C'est un thème, on va dire, social, c'est-à-dire c'est d'écrire sur des personnages qui sont un peu au second plan, au second rôle aussi, voilà. Des gens en difficulté, il y a autour de personnages, il y a une histoire d'une caissière de supermarché, il y a une histoire de maman monoparentale qui galère, il y a une histoire d'une prostituée de Pigalle un peu à l'ancienne, enfin voilà, et des choses un peu comme ça, et puis il y a un morceau qui s'appelle Meilleur second rôle, alors là qui est un peu une métaphore me concernant, mais où je parle d'un acteur de second rôle à qui on remettrait un César d'honneur. Vous savez, les Césars d'honneur, c'est ce qu'on file à la fin d'une carrière quand en fait on n'en a pas eu un seul pendant toute sa carrière, quoi. Et avant qu'on disparaisse, on daigne vous donner un César d'honneur. Donc voilà, je me sentais un peu dans cette peau-là, en fait, du chanteur qui comme tout le monde a essayé de percer, qui aurait rêvé de devenir une vedette, etc., de passer chez Michel Drucker et qui n'y est pas parvenu, et donc en m'imaginant comme si on me filait une espèce de petite décoration dans pas encore tout de suite, il y a encore de l'espoir, mais dans 15 ou 20 ans, en disant bah il a quand même mérité, quoi.
1: Quel morceau vous tient le plus à cœur sur ces projets
2: sur cet album?
1: Oui.
2: Alors sur cet album, c'est un morceau un peu à part qui s'appelle Clair Obscur, qui est vraiment pas le plus rigolo de l'album. Bon, ils sont tous pas très rigolos, hein, mais y en a deux. On va dire Clair Obscur en premier, parce que c'est une chanson qui parle de la santé mentale, des troubles de santé mentale, et pour lequel je suis concerné. Donc c'est très très personnel. C'est un thème sur lequel je voulais écrire depuis très longtemps, et j'ai mis très longtemps à trouver le bon axe pour que ça soit pas trop impudique, et voilà, un peu avec des métaphores. Et puis le second, c'est le titre de l'album, tout simplement, Le Sens de la Fête, parce que c'est une chanson qui rend hommage à Jean-Pierre Bacri, qui était mon acteur fétiche, que j'adorais, et dont j'ai vraiment, comme beaucoup de gens, pleuré la disparition subite. Et puis qui est une chanson un peu étonnante pour moi, parce que j'écris très rarement sur le coup, sur des choses d'actualité qui surviennent comme ça. Et celle-là fait vraiment exception. En général, je mûris quand même mes chansons. Enfin, voilà, c'est dans ma tête un certain temps avant que ça finisse par se dessiner. Et là, vraiment, au décès de Jean-Pierre Bacri, j'ai spontanément voulu écrire quelque chose sur Bacri, et j'ai écrit cette chanson, et quand j'ai cherché son titre, je me suis dit que Le Sens de la Fête c'est un super film, enfin pour moi c'est celui où Bacri est au sommet de son art, et que c'était aussi un super titre d'album, voilà. Donc comme voilà, cette chanson fait le titre de l'album, forcément elle est toute particulière.
1: Donc, est-ce que c'était le morceau le plus difficile à réaliser ?
2: Eh bien, non, parce que pour le coup, celui-là, je n'ai fait que le texte. Je n'ai pas fait la musique. J'ai filé le texte à Damien Joëtz, le clavier et l'arrangeur de cet album, qui a arrangé tout l'album. Et voilà, et qui m'a fait un truc aux petits oignons, dont je suis très très content.
1: D'accord, donc vous ne composez pas seul ?
2: En fait, la plupart du temps, si. Mais après, je les file en arrangement parce que, encore une fois, la composition, moi, c'est à la guitare avec, allez, les 4-5 accords que je fais. Donc, c'est pas d'une grande richesse. Même si je suis assez attaché... pour moi, la chanson, c'est aussi l'art d'écrire quelque chose. C'est une ritournelle, une chanson. Ma vision de la bonne chanson, mais après... voilà, c'est subjectif, hein. C'est une chanson dont, voilà, quand une personne, on l'a entendu à la radio ou quelqu'un l'a chanté, on ressort du concert ou on la sifflote soi-même. On a retenu un air. Voilà, donc ça doit rester, en fait, pour moi, assez simple musicalement. Faut pas que ça soit trop sophistiqué, une chanson. Et donc voilà, mais donc je compose la base des mélodies et après voilà, après elles sont arrangées par d'autres.
1: Donc quel titre vous conseilleriez pour quelqu'un qui découvre l'album ?
2: Et bah encore une fois Le sens de la fête ou un autre titre que j'affectionne particulièrement qui s'appelle La vie sans l'avoir passé. Voilà, je pense que ces deux titres là pour démarrer l'album.
1: Un des deux qui est en single d'ailleurs, je crois.
2: Ouais, on a sorti effectivement avant la sortie de l'album, on a sorti en premier single, enfin en deuxième, La vie sans l'avoir passé, le premier single qui était en décembre dernier, un peu. J'ai surfé sur l'actualité. Encore une fois, c'est habituellement pas trop d'actualité, mais là j'ai une histoire très étonnante parce qu'en fait, il y a assez longtemps, j'avais écrit une chanson que je pensais pas tellement être sur l'album, qui était un peu à part, chanson très satirique, sur François Bayrou. Alors, me demandez pas pourquoi, c'est absolument pas une passion pour François Bayrou, encore que c'est cette figure du loser, c'est-à-dire ce mec centriste qui croit toute sa vie, qui pense qu'il va y arriver, et puis il y arrive jamais, quoi. Voilà, j'avais presque une tendresse pour ce loser, mais je l'avais écrit de manière satirique, il y a au moins 6-7 ans. Et donc, je ne pensais pas qu'elle puisse devenir d'actualité, parce que pour moi, Bayrou resterait un loser toute sa vie. Et à l'automne dernier, par la magie de la politique française, bah, il a fallu, alors que je préparais l'album, et celle-là, je l'avais déjà enregistrée, que Macron ait la singulière idée de nommer Bayrou Premier ministre. Donc, je me suis dit, bah, pour une fois que j'ai une chanson qui est hyper dans l'actu, donc on l'a sortie en single, pile à sa nomination. Voilà. Bon, et du coup, elle n'a pas été d'actualité très longtemps, hein, parce que voilà.
1: Que pouvez-vous nous dire sur votre représentation au Théâtre des Bains-Douches ?
2: Alors, ça sera un spectacle vraiment à part. C'est un spectacle, c'est pas seulement un concert. En fait, moi, depuis longtemps, j'aime beaucoup travailler des spectacles dans des théâtres pour construire des éléments théâtralisés, de scénographie, de décor, de construction de lumière. C'est quelque chose que j'avais fait sur un spectacle qui s'appelait « La mer à boire » avec le groupe Un Costard pour deux en 2010, qu'on avait aussi monté au Théâtre des Bains-Douches et puis qu'on avait joué après deux, trois fois. Et voilà, j'aime beaucoup ce travail-là. J'aime des artistes comme Delerme, comme Albin de la Simone, comme j'ai vu aussi le dernier spectacle de Raphaël, karaoké au Bouffe du Nord en décembre, voilà, qui travaille un peu sur un spectacle global qui est pas seulement un concert, qui est pas seulement voilà, on joue 20 morceaux, qui est aussi avec une mise en scène, il y aura de la vidéo, il y aura d'autres intervenants, il y aura des décors, etc.
1: Donc vraiment, ouais, un format qui est pas qui reste concert, mais qui est un concert
2: qui raconte un univers, qui est un concert théâtralisé.
1: Donc qui pourrait être adapté même à quelqu'un qui n'est pas là pour le concert en particulier.
2: Alors, ça reste quand même des chansons que j'interprète, hein. C'est vraiment de ce qu'on construit autour des chansons. Voilà, c'est pas simplement, il y a trois instruments qui jouent une série de 20 chansons et puis on dit deux, trois choses entre les chansons, etc. Y a, voilà, après, je vais pas dévoiler d'avance, mais il y a une scénographie, il y a un décor, etc.
1: D'accord, donc comment décrire cet album en trois mots, ou ce spectacle, justement ?
2: Je dirais en trois mots. Bah, je dirais quand même avant tout engagé, social, parce que je suis issu de cette fibre-là, de la chanson réaliste, parce que j'ai des engagements citoyens, politiques, parce que j'ai mon métier de travailleur social de base et que je m'intéresse à ce qui se passe autour de nous, ce qui se passe dans le monde, etc. Après, je dirais un moment de partage, de rire et de sourire aussi, parce que j'aime beaucoup jouer avec le public lors d'un concert, aussi de faire rire. Il y a plein de petits clins d'œil, il y a plein de références. Voilà, et puis un moment aussi, voilà, de partage, de fête qu'on fait ensemble.
1: Où est-ce qu'on peut écouter votre album en ce moment même?
2: Eh bien, sur toutes les plateformes qui me rémunèrent à une haute valeur ajoutée. Voilà, mais bon, sur lesquelles je suis, parce que c'est compliqué de pas y être, parce que sinon on n'existe pas en termes de visibilité. Et puis surtout d'acheter le disque, qui est un très beau disque, voilà, avec un très beau livret, une très belle pochette, des très beaux morceaux surtout dedans, et qui a la chance de bénéficier d'une distribution nationale par Inouï Distribution, que je salue, qui est un distributeur indépendant, le dernier en France, basé à Saint-Étienne, voilà, et qui vous permet d'acheter ce disque dans tous les points de vente habituels.
1: Bah, merci beaucoup Thomas Louise.
2: Merci beaucoup à vous
1: d'avoir été avec nous sur cette interview. Je rappelle que votre album Le Sens de la Fête est disponible dès maintenant, donc sur toutes les plateformes et en disque, et que vous serez au Théâtre des Bains-Douches le 7 mai à 20h30 pour clore votre tournée. Donc la billetterie est en ligne sur votre site internet thomaslouise.fr. Merci beaucoup Thomas Louise pour cette interview, j'espère que celle-ci vous a plu. Je rappelle qu'il sera en concert au Théâtre des Bains-Douches. Reprenons la musique, voici Jenna, une artiste R&B russe, et son titre Who's Got a Problem with Jenna, suivi de Thinking of the Ways, un titre signé Cardo Got Wings, une production de hip-hop US.

Il est 16h, nous sommes ensemble pour encore une heure, merci beaucoup de m'écouter. Continuons notre après-midi musical. Tout d'abord voici Time Step, un titre signé Liberty Bell, un artiste de chansons françaises suivi par Anand Wilder, musicien américain entre pop psychédélique et expérimentation électronique, et son titre Appointment in Samara.

Nous étions de retour en France pour écouter cet artiste, c'était François and the Atlas Mountains, un groupe français d'indie pop et leur titre Le Plus Beau. Continuons notre après-midi, voici Poki Lafarge, une musicienne américaine entre blues et folk et son titre One You One Me, suivi de Lehman Brothers, un groupe français de soul and funk et leur titre Brighter Day.

c'était Moon Road, un titre signé Goodbye Carell, une artiste canadienne d'indie pop. Je me permets d'interrompre la musique quelques temps pour vous parler d'un événement à venir au Havre. Transfert et Lâche, en partenariat avec le Cinéma des Arts de Montivilliers, organise ce samedi 9 mai à 15h15 une séance relax conçue pour informer, accompagner, rassurer et apaiser les spectateurs qui en auraient le plus besoin en projetant le nouveau film d'animation Super Mario Galaxy. Au programme, comme aménagement, les lumières s'éteigront plus doucement. Le son est abaissé pour ne pas blesser les oreilles, et il n'y aura pas de publicité ni de bande-annonce, et le film sera en audio-description. Les spectateurs sont informés des spécificités de la séance, et une équipe de bénévoles formés sera présente tout au long de la séance pour accompagner en fonction des besoins de chacun, et ce, jusqu'à la sortie du cinéma. À présent, reprenons notre musique, voici 1964, un titre signé Rayleigh, un groupe d'indie-rock nerveux taillé pour la scène, suivi de Maëlle Teyna, une artiste parisienne de pop douce et solaire, et son titre, A Name's Just a Name.

L'après-midi se termine doucement. Nous écoutions Grapes, un groupe à vrai de pop, et leur titre 1996. Merci beaucoup de m'avoir écouté, c'était Malo à l'antenne. Vous pourrez retrouver Lucie à 17h pour le Mag à l'Ouest, ainsi que moi-même dès demain matin à 9h. Avant de nous quitter, voici Mauvaise Chauffe, un titre signé Édouard Benoît, un artiste haïtien de musique électronique. Bonne fin de journée et à demain matin.

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1: Bonjour, bonjour Westrack, c'est Lucie au micro. Alors aujourd'hui, au programme de notre émission culturelle havraise, nous allons recevoir le Hangar Zéro qui vient au micro pour nous parler de la programmation de ce mois de mai, mais surtout des jam sessions. Est-ce que vous savez ce que sont les jam sessions? Eh bien restez à l'écoute, on en parle tout à l'heure. Au programme aussi, on parle de K.O. qui est notre découverte Ferrarock et on aura l'occasion d'écouter deux titres. Je vous propose aussi de découvrir l'association Fabrication Humaine qui propose un label d'œuvres Nouilla. Ils étaient présents au festival Les Révélations du Havre. Reportage donc tout à l'heure. Allez, on plonge dans notre météo qui malheureusement ne s'améliore pas pour ce soir. Actuellement, il fait 14 degrés avec 11 de ressenti. Le ciel est couvert. Le risque de pluie est fixé à 35% aujourd'hui avec un indice UV de 1. Les rafales de vent se tournent vers le nord et dépassent les 45 km/h. Ce soir, il fera 12 degrés, ressenti 9 avec un ciel très nuageux et de courtes éclaircies. Le risque de pluie est de 25% et les rafales de vent se tournent vers le nord et dépassent les 40 km/h. Enfin, cette nuit, il fera 11 degrés, ressenti 8. Pour votre journée de demain, mercredi, il fera 11 degrés, ressenti 7 en matinée. Le vent fixera vers le nord et sera de 40 km/h, avec un ciel très nuageux et de courtes éclaircies, mais pas de précipitations en vue. Dans l'après-midi, il fera 15 degrés, ressenti 17, toujours avec ce même vent. Pas de pluie à l'horizon, l'indice UV sera de 5 et en soirée il fera 12 degrés avec un mercure affichant 9 degrés pour le ressenti.
3: 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Bonjour à tous, voici les informations locales de ce mardi 5 mai 2026. Au Havre, Tote espère renaître avec New Tote, 40 emplois sauvés et cap sur le Brésil. Placé en liquidation judiciaire le 3 avril, l'armement havrais Tote pourrait rebondir sous la bannière New Tote. Jeudi dernier, le tribunal a examiné une offre de reprise dont Carl Sement, directeur général de Tote, a bon espoir qu'elle soit validée. Le tribunal tranchera après-demain. Au Havre, Thomas Louise nous offre le sens de la fête et clôture sa tournée nationale. Après 42 dates à travers la France, Thomas Louise boucle sa tournée au Havre jeudi prochain avec un dernier concert au Bain-Douche. L'occasion de découvrir son album solo entre textes sensibles et mélodies lumineuses, tarif 15 et 10 euros. Un documentaire sur un supermarché alternatif aux États-Unis projeté au Havre en présence du réalisateur. Le documentaire Foot Coop, qui explore le modèle des supermarchés coopératifs, sera diffusé ce jeudi 7 mai au cinéma Sirius du Havre, en présence du réalisateur Tom Booth. Rendez-vous à 20h45 au cinéma, tarif unique de 6,60€. Fécamp, de brume et de brie, au musée Les Pêcheries, triple collaboration pour une exposition. Au musée Les Pêcheries à Fécamp, la nouvelle exposition de brume et de brie plonge dans l'histoire des naufrages liés à la grande pêche morutière du côté de Saint-Pierre-et-Miquelon, un territoire intimement lié à Fécamp. Elle sera présentée jusqu'au 1er novembre 2026 et partira ensuite de l'autre côté de l'Atlantique. Et enfin, Fécamp, entre mime et absurdité, In Itinere raconte l'exil dans une fresque humaine et décalée. Ce soir, à 20h30, le théâtre Le Passage nous convie à traverser la rivière sous la pluie, une épopée rocambolesque et hilarante, à vivre dès 6 ans avec le collectif In Itinere à la salle Les Galets. Durée 1 heure, tarif de 5 à 10 euros. Merci de votre attention, le journal se poursuit avec les actualités nationales et internationales.
4: Bonsoir à toutes et tous. La manifestation dite comité du 9 mai, interdite ce week-end à Paris, annonce de la préfecture de police. Elle a pris un arrêté contre ce rassemblement nationaliste d'ultra-droite. Un autre interdit également les contre-manifestations prévues samedi à l'appel de collectifs antifascistes. Le préfet évoque le risque de troubles graves à l'ordre public. Un ex-animateur périscolaire jugé pour agression sexuelle et harcèlement sexuel sur des enfants dans une école à Paris. Le procès s'est ouvert en début d'après-midi et il se tient à huis clos. C'est le premier depuis le début des affaires dans le périscolaire de la capitale il y a un an. L'ancien animateur de 47 ans, accusé par une dizaine de jeunes filles, encourt 10 ans de prison. Un échange aujourd'hui entre le président français et son homologue iranien. Il a été annoncé par Emmanuel Macron qui termine son voyage en Arménie. Le chef de l'État affirme aussi qu'aucune paix ne peut se négocier si elle se joue sur la loi du plus fort. Notez que de nouvelles attaques iraniennes ont eu lieu sur les Émirats arabes unis cet après-midi qui indiquent avoir activé le système de défense aérienne. En France, il y a eu l'été dernier plus de 400 noyades mortelles. C'est 16% de plus que l'année précédente selon le bilan de Santé publique France. Et on compte parmi ces décès 57 enfants et adolescents. Au total, plus de 1400 noyades entre début juin et fin septembre, une conséquence des fortes chaleurs selon Santé publique France. On a toujours deux départements en alerte météo, vigilance orange sur la Mayenne et sur la Sarthe. Touché depuis ce matin par un épisode de pluie durable, il est déjà tombé plus de 50 mm au Mans. Ces pluies doivent faiblir dans la soirée. Et puis 4000 supporters parisiens vont faire le déplacement à Munich pour la demi-finale retour de Ligue des Champions. C'est demain en Allemagne après la courte victoire du PSG à l'aller. Les joueurs parisiens vont s'entraîner tout à l'heure à l'Allianz Arena. Et puis on connaîtra ce soir le premier qualifié pour la finale. Ça se joue entre Arsenal et l'Atlético Madrid. Il y avait eu un partout au match aller. Voilà pour l'info. Très bonne fin d'après-midi.
1: Des idées sorties pour cette semaine ou ce week-end pour te culturer sur Westrack Radio. D'abord un concert ce soir à 19h30, c'est Yodelis, c'est au Cargo donc à Caen, dans la grande salle, tarif abonné 25 euros, réduit 27 euros et sur place 35 euros, ouverture des portes à 19h30. Donc après cette émission, vous pouvez partir direction Caen si vous souhaitez découvrir Yodelis, un artiste protéiforme avec une grande liberté que son amour des guitares, des boîtes à rythme et des synthétiseurs l'ont amené au cœur d'une des propositions scéniques hybrides et singulières, seul dans un décor de chambre anéchoïque, entouré de ses machines et de sa guitare. Au Normandie, c'est le spectacle Revoir le Normandie qui vous attend pour découvrir l'histoire de ce lieu, lieu emblématique du Havre et l'histoire de sa rénovation. 34 ans de fermeture, dont 50 travaux pour voir ses portes s'ouvrir. À nouveau, c'est à partir de 20h. Plus d'informations sur le site du Normandie. Et puis demain, c'est l'exposition La Fabrique des Souvenirs Mémoire qui vous attend. D'ailleurs, ça se termine jusqu'au 31 mai et c'est au Hangar 0, 37 quai de la Saône. On en parlera tout à l'heure plus en détail puisque c'est notre invité, le Hangar 0. On y parlera aussi des jam sessions. Mais avant, eh bien, on écoute notre découverte Ferrarock, c'est KO.
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3: C'est la découverte musicale Ferrarock de la semaine et autant le dire tout de suite avec son nouvel album Unknown Waveforms, KO ne fait pas les choses à moitié. Ici, pas question de format figé ni d'étiquette facile. Le trio bruxellois propose une expérience presque sensorielle, une musique qui se ressent avant de se comprendre, quelque part entre lâcher prise totale et élévation. Une invitation à retrouver ce lien brut entre le corps, le cœur et l'esprit, celui qui nous fait vibrer sans qu'on sache vraiment pourquoi.

c'est la rencontre de trois musiciens venus d'horizons différents, Allemagne, Italie, Norvège, mais réunis à Bruxelles autour d'une même envie, casser les codes. Passés par le conservatoire, ils ont choisi de s'en affranchir pour créer une musique libre, nourrie autant de rock que d'électronique ou de beatmaking. Né pendant le Covid, leur projet prend la forme d'une exploration sonore sans frontières, loin des cases un peu trop étroites du jazz contemporain. Résultat, un mélange hypnotique, organique, où les textures synthétiques croisent des grooves profonds et des mélodies qui restent en tête.

0: Avec Unknown Waveforms, KO signe un disque immersif, presque cinématographique, enregistré dans une atmosphère hivernale à Bruxelles. Un album qui joue sur les contrastes entre machines et humains, entre lumière et obscurité, et qui surprend par ses ruptures, ses respirations, ses élans imprévisibles. Toujours en mouvement, le trio confirme ici son statut de figure montante du Bruxelles Sound, à la croisée du hip-hop, du synth, jazz et des musiques club. Et comme une extension naturelle de cette aventure, un EP revisité avec Quatuor Accords est déjà annoncé, preuve que chez KO, la créativité ne connaît décidément aucune limite.
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2: Il est 17h20, l'heure de retrouver un reportage, celui du festival Les Révélations, où j'ai rencontré un label autour des œuvres non IA. L'association s'appelle Fabrication Humaine.
1: Bonjour à toutes, bonjour à tous. Le micro de Westrack est posé ici au festival Les Révélations, un festival dans lequel on interroge la création, ses outils, ses enjeux. Et aujourd'hui, on pousse la réflexion encore plus loin. Comment savoir si une œuvre est vraiment humaine à l'ère, par exemple, de l'intelligence artificielle? Alors, pour nous en parler, j'accueille l'association Fabrication Humaine avec aujourd'hui trois personnes. Christelle, qui est avocate, Pascal, qui est coprésident, et Marie-Christine, qui est aussi coprésidente de cette association. Alors, pour nous en parler, j'aimerais savoir qu'est-ce que c'est Fabrication Humaine et comment est née cette idée.
3: Bonjour, merci beaucoup de nous donner la parole. Fabrication Humaine, c'est une association qui a été créée courant 2024, un collectif d'artistes, d'avocats, citoyens, docteurs en IA, graphistes, parce que on s'est rendu compte qu'il n'y avait aucun moyen de distinguer la création humaine de des contenus générés par intelligence artificielle. Quand vous achetez un livre sur Amazon, vous ne savez pas s'il est généré par IA ou écrit par un vrai être humain. Et parce qu'on pense que le public doit être informé et que la création humaine doit être préservée, mise en valeur, on a décidé de créer ce label que porte l'association, label associatif, donc gratuit, et déclaratif. Donc chaque auteur peut labelliser l'œuvre qu'il souhaite. Ce label est déclaratif parce qu'on ne peut pas à ce jour déterminer si une œuvre est faite par IA ou pas. Donc il est déclaratif, il est gratuit et il repose sur une déclaration sur l'honneur. Ça c'est côté artiste. Et côté public, le public dispose alors d'un moyen de savoir ce qu'il va acheter et peut décider en connaissance de cause. Voilà en deux mots.
1: Et comment est-ce qu'on définit justement une création d'origine humaine, se pose la question, puisque derrière certaines choses produites par l'IA, il y a quand même un être humain qui va aller mettre ce qu'on appelle un prompt. À partir de là, c'est quoi la frontière?
4: Alors effectivement, vous faites bien de le dire, derrière un prompt, il y a un humain, donc il y a une intentionnalité. Maintenant, nous, notre objectif, c'est d'informer la population en identifiant les œuvres qui ont été créées par des êtres humains, non pas à l'aide d'une IA générative. Donc tout ce qui est la création, l'acte de création, si elle n'est pas faite par un humain, à ce moment-là, on ne peut pas utiliser le label. Donc c'est un petit peu la frontière, c'est là où on a dit qu'on mettrait la limite. Sinon, ben voilà, après on sert plus à rien, quoi. Il faut quand même qu'on puisse dire aux gens, bah, cette œuvre-là, dans son acte de création pure, elle a été faite par quelqu'un, non pas par une machine. Ce qui, je me permets de rajouter qu'on n'a rien contre les contenus synthétiques d'IA générative, contre ceux qui les font ou ceux qui les consomment, hein, ceci dit. Nous, ce qui nous intéresse, notre seul et unique combat, c'est d'informer les gens pour qu'ils puissent faire un choix éclairé.
1: Vous parliez d'informer notamment par le biais des créateurs, mais aussi du public. Pourquoi est-ce que c'est important aussi que le public puisse avoir accès à ce label et le comprendre?
3: C'est important parce que aujourd'hui, et on le voit partout, sur les réseaux sociaux, sur Internet, la création, la génération de contenu par IA est dominante, sinon majoritaire. Et le public n'en a pas forcément conscience. Il faut donc un moyen d'identifier et avant tout que le public se pose la question. se demande quelle est l'origine de ce qu'il voit, de ce qu'il écoute. C'est tout l'intérêt de notre label de pouvoir tout d'abord se poser la question.
1: Et vous pensez que cette transparence pourrait justement changer notre manière de consommer la culture et d'avoir avant une réflexion qui se cache derrière ?
4: Je pense que c'est important que chaque personne puisse consommer une œuvre culturelle en toute connaissance de cause. Je pense que les gens sont libres, libres de faire le choix de ce qu'ils veulent consommer, mais on ne peut pas le faire en leur cachant la réalité.
3: J'ai des enfants qui apprennent à lire. Je vais leur acheter des bouquins. Ça fait une différence pour moi de savoir si c'est une IA qui a écrit le bouquin ou si c'est un vrai être humain. Il faut être informé. C'est le choix de chacun. Mais il faut pouvoir le faire. Il faut être en mesure de faire ce choix. Nous, ce qu'on fait, c'est qu'on compare toujours fabrication humaine ou label fait maison. On a tous de vagues notions de nutrition. On sait que le bio, il y a moins de pesticides, qu'il faut manger des glucides, qu'il faut limiter les sucres, etc. Or, en matière d'intelligence artificielle, tout est à faire. Et cette hygiène mentale de se dire qu'est-ce qui est bon pour moi, qu'est-ce qui est bon pour mes enfants. Là, ils sont en période d'apprentissage. Qu'est-ce que je vais leur donner à lire, à écouter? Cette éducation-là, il faut la faire. Et c'est à ça qu'on espère contribuer.
4: Ce qui est important pour nous, c'est de faire cette distinction par le haut. Quand je dis par le haut, c'est on distingue une œuvre humaine. On ne voulait pas tomber dans le sans IA, parce que ce qui compte pour nous, c'est le côté important et précieux de notre patrimoine créatif humain. Donc l'idée pour l'artiste de revendiquer son humanité et pour la personne qui va la lire, la voir, l'écouter, de la consommer en tout état de cause.
1: Le label et l'association sont donc très récents. Faut dire que l'IA aussi est arrivée chez nous assez rapidement, un outil qu'on peut tous et toutes utiliser à bon ou mauvais escient. Comment est-ce qu'on fait ce travail justement d'informer les usagers, les artistes? Là, il faut reprendre de zéro un annuaire et aller contacter chaque artiste, chaque personne pour les informer de ce label?
5: Déjà, vous y contribuez et nous vous en remercions. On prend un peu notre bâton de pèlerin pour effectivement aller à la rencontre des institutions, des syndicats d'auteurs, d'éditeurs. On vient sur les festivals. On a différentes actions en cours. Et comme je le disais, votre podcast, les différentes émissions auxquelles on a pu participer permettent de faire rayonner. Et on a besoin d'ailleurs d'ambassadeurs et le public est un bon ambassadeur. Il faut que les gens en parlent autour d'eux. On a des interventions dans les écoles aussi pour sensibiliser les jeunes publics qui sont les plus concernés, déjà férus. Voilà, on essaie de faire un petit peu un maillage du territoire et on est preneur d'ailleurs de toutes les idées.
4: Si les gens qui nous écoutent sont sensibles à notre démarche, sont sensibles à cette idée de protection du patrimoine créatif humain, et on les invite à nous rejoindre, à adhérer massivement. Tout est gratuit chez nous. L'adhésion est gratuite, l'utilisation du label pour les gens qui veulent labelliser une œuvre, c'est gratuit. Il faut venir sur www.fabricationhumaine.org. Venez, inscrivez-vous, on vous attend.
1: Il y a déjà eu des labellisations depuis sa création. Je crois notamment dans le domaine de la bande dessinée. C'est bien ça. Est-ce que vous pensez qu'il y a justement des secteurs où cette démarche est la plus urgente, ou au contraire, est-ce qu'il faut justement faire ce maillage du territoire et aller petit à petit toucher chaque secteur?
4: Alors typiquement, dans les industries culturelles, on voit qu'il y a des secteurs qui sont plus en crise que d'autres, comme notamment la musique. C'est compliqué. On voit que les plateformes de streaming sont inondées littéralement d'œuvres, de contenus synthétiques. Je pense que 30-40% des contenus des grandes plateformes de streaming sont faites de ces contenus-là. On a beaucoup d'œuvres de dessinateurs, de BD, qui ont été labellisés.
3: On est très partant aussi pour conclure des partenariats avec des organismes. Et je citerai le partenariat qu'on a conclu avec la Scène Indépendante, qui est un syndicat de producteurs de spectacles indépendants. On peut vraiment profiter de l'action de chacun à différents niveaux. Le public qui soutient notre démarche, des artistes qui souhaitent labelliser certaines de leurs œuvres, et des organismes, des festivals, le festival Hypermonde aussi, qui est un partenaire historique. On pourrait très bien imaginer des labellisations de lieux culturels comme des rayons de bibliothèque qui sont fabrication humaine. Donc, nous, on propose un label, on propose une démarche et chacun est libre de s'en saisir et de le faire rayonner.
1: L'IA avance très vite, elle nous surprend aussi. L'association, vous la voyez comment dans 5-6 ans évoluer avec d'autres projets en dehors de ces labels, de ces ateliers ?
4: Alors, une chose qui est très importante pour nous, c'est de fédérer. C'est de fédérer un maximum de gens dans la population et chez les artistes. Chez les artistes, de susciter un réflexe label, fabrication humaine, et dans la population, de susciter une prise de conscience et éventuellement une action, faire en sorte que les gens s'approprient ça, parce que c'est pour eux en fait, c'est notre truc, c'est humaniste, c'est pour tout le monde, c'est pour chacun de nous. Et dans 5 ans, c'est difficile à dire parce que tout bouge très vite, chaque jour qui passe est un jour de démonstration de grandes nouveautés dans l'IA et tout ça, donc ça va très vite. Mais une chose qui est claire, c'est que pour nous, à force d'être en contact avec les gens sur le terrain, dans les institutions, partout, on échange, on discute, on argumente.
3: Et dans 5 ans, on se voit avec des œuvres labellisées dans tous les champs de la création, avec des artistes qui sont des ambassadeurs, qui revendiquent cette démarche. On se voit aussi en travaillant avec peut-être d'autres partenaires pour aller informer les élèves dans les écoles, comme la sensibilisation aux fake news se fait. Eh ben, on peut tout à fait envisager des formations qui soient inclus naturellement dans les cursus des élèves pour porter attention à qu'est-ce que c'est l'intelligence artificielle, en quoi c'est différent de la création humaine et qu'est-ce que l'intelligence artificielle produit sur notre cerveau. Ça aussi, c'est une connaissance de base qu'il va falloir acquérir très très vite si on veut pas qu'il y ait des dommages irréversibles et qu'on ait les bons codes pour l'utilisation de cette technologie. Ce qu'on veut, c'est aussi être entendu des pouvoirs publics et le relais que nous donne la ville du Havre aujourd'hui est absolument fabuleux.
1: Oui, avant de se quitter, j'aimerais qu'on parle quand même des pouvoirs publics puisque c'est une grande question dans plein de domaines, notamment ça touche aussi la voix, la radio, évidemment avec l'IA. Aujourd'hui, il y a peu de législation autour de ça, c'est quelque chose que vous aimeriez voir se mettre en place ?
5: Alors oui, vous avez dû entendre parler du règlement sur l'IA, l'IA Act, qui entre en vigueur, pardon, de manière progressive jusqu'à 2027 et qui permet de réguler, c'est la première législation mondiale, qui permet donc de réguler pour les États membres européens l'utilisation de l'IA compte tenu des risques pour la population, dans les secteurs militaires, etc., etc. Donc il y a du bon comme du très mauvais dans l'IA. Donc, il faut réguler. Et c'est nous, notre objectif, distinguer les contenus. On n'est pas là pour dire l'IA, c'est bien, c'est mal. Chacun peut avoir son avis. Chacun peut avoir son usage. On n'est pas là pour juger. Aujourd'hui, quand vous regardez la législation européenne, vous avez un article 50 sur la transparence qui impose pour certains types de contenu généré, la position d'un label IA. Donc aujourd'hui, il y a un code des pratiques établi qui donne juste un label, un petit carré avec IA dedans, rien d'autre. Peut-être que ça sera amené à évoluer, mais ça exclut les œuvres. C'est plutôt pour les deepfakes, les fake news, etc. Parce qu'on peut comprendre les problèmes que ça peut imposer, notamment en période d'élection, etc. La manipulation de l'opinion, etc. Donc évidemment que c'est essentiel, mais nous pensons aussi que pour préserver le patrimoine, c'est essentiel. Donc si moi j'ai un vœu à former, ce serait que la législation s'étoffe sur les obligations de transparence pour toutes les catégories d'œuvres.
1: Et en attendant, ça commence aujourd'hui. Nous, on peut agir à notre échelle en se rapprochant de l'association Fabrication Humaine, en se rapprochant de ce label et puis en portant aussi une attention particulière à ce qu'on consomme puisque voilà, c'est important aussi de savoir si ce qu'on consomme est généré artificiellement ou si c'est un cerveau humain qui l'a créé. Où est-ce qu'on retrouve les informations ? J'imagine qu'il y a un site.
5: Le site internet fabricationhumaine.org
1: et sur les réseaux sociaux. Qu'on retrouve le label.
5: Exactement. Le label que vous pouvez télécharger. Vous pouvez adhérer à l'association. Et comme le disait Pascal, tout est gratuit.
1: Et donc une page aussi Instagram et Facebook.
5: Et LinkedIn.
1: Et LinkedIn, très bien. Merci à vous trois, à bientôt.
5: Merci à vous.
2: Partons en Italie, à Torino, pour découvrir Ludovico Einaudi. On écoute son titre qui s'appelle Luce. Et juste après, rendez-vous avec le Hangar Zéro pour notre interview du jour.

0: Bonsoir, bonsoir, bonsoir Denis.
1: Bonsoir Mike.
0: Bonsoir à tous et à toutes. Bienvenue dans l'émission Jazz and Soul Session.
1: Sur West Track Radio.
0: C'est ça.
1: Alors la numéro 17.
0: Numéro 17, un mardi sur deux, on vous rappelle. Hein, vous pouvez écouter donc directement ou aller télécharger sur les plateformes, comme on le dit souvent, sur...
1: Deezer, Spotify, ouais. Apple Podcast.
0: Tout à fait.
1: Voilà.
0: Et donc voilà, c'est le bon côté de la modernité d'écouter en replay ces émissions.
1: Voilà, donc une émission un petit peu spéciale ce soir. Alors tu vas expliquer pourquoi.
0: Hein? Oui, c'est le grand festival d'une de la région, mais surtout un des plus grands festivals français.
1: Oui.
0: Jazz sous les pommiers, 45e édition cette année quand même.
1: Mmh. Donc, qui est parti assez petit et qui s'est vraiment développé énormément.
0: Déjà c'est une petite ville, hein, Coutances, une petite ville de la Manche en Normandie. Et donc c'est très sympa, il y a plusieurs endroits différents, des grandes salles. Il y a des concerts gratuits, des concerts payants, des découvertes, des artistes internationaux reconnus. Et vous allez en entendre quelques-uns ce soir et quelques-unes. À la fois dans la partie jazz et à la fois dans la partie soul and blues, puisque on vous rappelle le concept de l'émission, une heure de jazz et une heure autour de la soul, du blues et des musiques un peu périphériques autour du jazz.
1: Voilà, donc la plupart des morceaux et des artistes que vous allez entendre vont passer. Ça commence le 8 mai, hein, donc la semaine prochaine.
0: C'est ça, du 8 au 16 mai.
1: Voilà, à Coutances, et puis bon, vous, ils ont un site internet, ils ont tout ce qu'il faut, hein, depuis 45 ans, donc vous pourrez aller voir vous-même.
0: Et beaucoup de partenaires, hein, comme l'indique la plaquette.
1: Oui, alors énorme. Là, Mike me montre la plaquette, effectivement, il y a énormément de partenaires, je pense qu'il y a beaucoup de festivals qui rêveraient d'en avoir autant.
0: C'est ça.
1: Allez, donc on commence, alors on va commencer avec Shai Maestro, hein, donc c'est un artiste israélien, on va vous mettre un morceau de son dernier album, hein, de 2026. L'album s'appelle The Guest House, le morceau, alors il s'appelle JJ's Metamorphosis, hein, c'est pas facile à dire mais j'y suis arrivé. C'est du jazz très contemporain, hein, je pense qu'on peut dire ça.
0: Oui, tout à fait. Ouais,
1: très moderne.
0: Ah ouais, il fait partie des artistes qu'on entend depuis quelques années maintenant et qui font l'actualité du jazz.
1: Voilà, donc il a eu ses heures de gloire avec donc un autre artiste qu'on aime bien, qu'on connaît bien et qu'on voilà, qui est donc Avishai Cohen. Alors Avishai Cohen, le contrebassiste, hein, pas le trompettiste. Donc Avishai Cohen qui est passé au Havre il y a pas longtemps et dont on
0: au Magic Mirror on a fait l'accueil artiste, on était très fiers et très contents.
1: On l'a raconté dans une émission d'ailleurs. Et donc là il est avec son nouveau projet, donc il est avec plusieurs musiciens. Alors vous allez voir, je vous laisse découvrir, c'est très très sympa, très original, très moderne, très contemporain. Et puis après on va vous enchaîner deux titres et je vous débrieferai le deuxième après. Voilà, c'est parti, Shai Maestro.

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1: Voilà deux grands artistes, donc Sha et Maestro hein, pour le premier morceau. Et alors donc le deuxième morceau, c'était un duo très original. Donc le fameux Jean-Pierre Comeau, qui est un pianiste français du sud de la France et qui a comme fait d'arme principal d'avoir été et d'être encore hein, le pianiste du groupe Sixsun, hein, vous prononcez comme vous voulez, qui est un groupe, on va dire, de jazz et de jazz rock, hein, si on peut peut-être dire ça comme ça,
2: oui,
1: si t'es d'accord.
2: Jazz fusion, oui, tout jazz à fait, fusion, jazz rock.
1: Avec que des grosses pointures depuis des années, et ils continuent.
2: Dont Michel Alibo, voilà, Paco Ferry et tout
1: exactement.
2: Ça, avec Sixsun.
1: Voilà,
2: évidemment.
1: On les connaît bien et on les aime bien. Et donc là, il est avec Javier Giroto, voilà,
2: c'est
1: que
2: ça.
1: Je dise pas de bêtises, un Argentin.
2: Argentin, saxophoniste, effectivement.
1: Alors ça fait France-Argentine, hein, pour ceux qui aiment bien le foot.
2: On fait des passerelles et des ponts, des fois même, avec le foot, c'est vrai.
1: Voilà, et donc alors là, je donne la date. Donc ils seront le 15 mai à Coutances.
2: Et c'est à la cathédrale.
1: Alors ça, c'est original, effectivement.
2: Ça, c'est original. Alors comme on le disait tout à l'heure, un peu festival jazz sous les pommiers. Ça se passe partout dans la ville, dans plein d'endroits différents. Il y a un Magic Mirror, par exemple, auquel je pense. Il y a le théâtre où jouera d'ailleurs Chaim Maestro, le premier artiste qu'on a passé tout à l'heure.
1: Ouais. Hein. Alors ça, c'est le vendredi 8 mai.
2: Vendredi 8 mai, voilà. Ça s'étale sur deux week-ends. Il y a les grands ponts, hein, donc cette année, faut en profiter. Donc c'est vraiment du 8 au 16 mai. Et donc, comme on le disait, Chaim Maestro Quartet, donc ça va être le 8 mai au théâtre. Et ensuite, vous avez Jean-Pierre Comeau qu'on vient de passer là. Et il y a plein d'autres artistes. On vous en a programmé quelques-uns. Vous allez pouvoir entendre tout à l'heure, vous allez voir. Mais bien sûr, il y en a plein d'autres. J'en ai cité quelques-uns qu'on va pas écouter ce soir, qu'on a déjà passé ou qu'on passera d'autres fois, mais comme Roberto Fonseca et Vincent Segal, par exemple, c'est super, leur duo, là, ça revient très fort et ça fait quelques années qu'ils collaborent.
1: Et c'est très original aussi.
2: Ouais,
1: hein.
2: Très original, c'est, voilà, entre le pianiste cubain et l'artiste violoncelle de Vincent Segal, qui est vraiment un des meilleurs musiciens français et qui fait plein de collaborations. Il y a Monty Alexander, la légende
1: que j'adore,
2: du piano.
1: Que j'adore, le jamaïcain, parce qu'attention, il est jamaïcain.
2: Oui,
1: hein.
2: Ouais, tout à fait. mais super grand pianiste. On a plein d'autres artistes. Hein. Faut vraiment fouiller, faut aller directement sur le site. Et puis, on va vous en faire écouter quand même quelques-uns tout à l'heure. Et on va faire connaissance avec notre amie Tiffany Moreau, qui s'occupe des actions culturelles et du pôle jazz.
1: Voilà, alors je remets juste dans le contexte. Hein. Nous étions donc tous les deux au concert au Volcan récemment.
2: Hein, de Marion Rampal.
1: Marion Rampal, on vous en a parlé dans les émissions précédentes, on vous a passé des extraits de l'interview qu'on a fait avec elle. Et donc Tiffany était là, donc parce que Marion Rampal a été résidente à Jazz sous les Pommiers, hein,
2: les
1: années précédentes. Et donc elle nous a accordé une interview et je laisse Mike la lancer et vous en parler un petit peu.
2: Voilà, donc Tiffany qui s'occupe des actions culturelles et notamment donc au sein de Jazz sous les Pommiers et qui représente également le pôle jazz puisque c'est une mission que ce festival a de création et de pont avec les autres acteurs, etc. Donc c'est intéressant, elle va nous en parler un petit peu plus à travers deux bouts d'interview qu'on a préparé et entre deux on écoutera Joshua Redman Quartet qui est un artiste fabuleux, saxophoniste américain que tu connais aussi,
1: qui est
2: déjà un peu dans la légende, il est un peu comme les Royal Grove, un peu comme les Kenny Garrett, comme toute cette clique d'artistes américains de cuivre, c'est un monstre.
1: C'est un monstre, tu peux le dire, effectivement.
2: Qu'il faut écouter. Moi, je l'ai vu il y a très longtemps dans le cadre du Petit Volcan. À l'époque, il y avait les Nuits Étranges et tout ça. Il y avait,
1: ça fait quelques années déjà.
2: Ouais, ça remonte très loin. Il a dû revenir dans le coin ou sur Rouen, souvent il est passé. Je sais qu'il tourne très régulièrement en France. Et voilà, donc on pourrait écouter le Joshua Redman Quartet qui passe également le 8 mai aussi à Jazz sous les Pommiers. Donc voilà, un très beau programme, on vous laisse un peu découvrir tout ça et voilà. Alors, nous sommes après le concert de Marion Rampal avec donc Tiffany qui nous vient de Jazz sous les Pommiers, du festival, qui va nous en dire quelques mots et nous expliquer un petit peu le rôle aussi du pôle jazz, puisque c'est la référence, c'est le grand festival en région en Normandie.
1: Même en France maintenant.
2: Bien sûr, c'est un des grands festivals français, on en parle régulièrement dans l'émission. Et donc, voilà, on a la chance de l'avoir aujourd'hui avec nous, après ce concert de Marion, et c'était super hein, ce concert d'ailleurs, je ne sais pas ce que vous en avez pensé.
3: Ouais,
1: très bien, très belle découverte live. Hein.
2: belle acoustique, ouais. Super, vraiment, on a été assez scotché par la finesse, la qualité d'ailleurs du show et à la fois du groupe et l'interprétation. On se parlait de l'accent et de l'interprétation vraiment de Marion qui vit le projet là, par rapport à Abbé, c'est vraiment très, très, très beau. Alors, Tiffany, raconte-nous un petit peu ton rôle à Jazz sous les pommiers, ce festival. Bon, il y a l'histoire, ça fait 45 ans, mais dans l'idée, voilà, raconte-nous un petit peu.
3: Je devais tout te raconter. Jazz sous les pommiers, effectivement, hein, grande référence dans les festivals de jazz. Et depuis 3 ans, Denis, en l'occurrence, a œuvré pour monter ce qu'on appelle le pôle de référence jazz, qui est, pour résumer, une reconnaissance de tout le travail qu'on fait, le travail que le public ne voit pas dans les coulisses, de soutien aux artistes, pour les aider à créer, mais aussi pour les aider à diffuser en région, au national et à l'international.
2: D'ailleurs, ouais. Juste, je te coupe, je me permets, mais on est en plein dedans, puisque Marion en parle, c'était une tournée, c'était une création de l'année dernière, si j'ai pas de bêtises.
3: Exactement, Marion est résidence chez nous depuis 3 ans, donc on a une double résidence longue, ce qui est assez unique en France, donc Robinson Coury et Marion Rampal, qui sont en résidence depuis 2024 et qui terminent leur résidence en 2026. Donc pendant toute cette période, on les accompagne, c'est vraiment un laboratoire pour eux. Et voilà, l'exemple aujourd'hui, c'est Song for Abbé. Voilà, Marion, elle écoute énormément Abbé, comme elle l'a expliqué ce soir, c'était quelque chose qui lui tenait à cœur, mais voilà, ça... Il faut avoir les moyens, le temps, le plateau, la technique pour répéter. On lui a dit, banco, on t'accompagne là-dedans. Et après, c'est le tourneur qui va prendre le relais et elle s'est dotée d'une équipe hyper professionnelle. Mais voilà, nous, on lance les choses, on l'aide à monter ça. Et c'était une création, effectivement, l'année dernière où Marion a été grandiose sur la grande salle Marcel Ellie, notre plus grande salle. Elle a présenté la première fois ce projet. Je crois que c'est la 5e fois que je le vois ce soir. Et ça évolue, c'est énorme, c'est très très beau. Je suis toujours très contente
2: de voir l'évolution. De voir l'évolution. Ouais. Et je sais plus, ça y est, je suis parti. C'est pas grave.
3: On parlait des résidences.
2: Oui, voilà, des résidences et de voilà. Ouais. Bon,
3: c'est ça. Grave. Donc voilà, nous, on a vraiment à cœur de pas juste
2: tournée,
3: d'organiser la tournée.
2: Je voulais parler de la tournée normande, puisque vous êtes chargé, je pense, avec. Alors, je sais pas comment ça se passe concrètement, mais les salles, plusieurs salles ont accueilli donc ce projet. Aujourd'hui, on est au Volcan au Havre. Je le disais tout à l'heure, mais il y a eu la cidrerie hier. Je crois qu'il y a eu du côté de Rouen.
3: L'étincelle à Rouen, le rayon vert à Saint-Véry-en-Caux, le Forum de Falaise et en décembre, on avait une mini tournée à Lillebonne, au centre Julio Bonnat, et là à Lograin à Bayeux.
1: Donc, ça fait pas mal déjà.
3: Ça fait une belle tournée et je me disais là pendant le concert, c'est chouette de voir. En théâtre, on fait beaucoup de tournées régionales, en musique moins. Toujours une histoire de guerre de territoire.
2: C'est la première fois.
3: Et là, je me disais, c'est quand même une belle tournée.
2: Depuis 25-30 ans que je suis dans le métier, comme on parlait, j'ai rarement vu et j'étais surpris. Je l'ai vu un peu après. Pour être franc, mais c'est vrai que sur le coup je dis tiens, on en avait parlé il y a déjà quelques semaines, quelques mois de ce projet et puis j'avais pas fait attention et puis je dis mais c'est dingue Marion, j'y sois le bouquin, elle a vachement bien bossé. Après je revois que c'était une création, une
3: tournée
2: proposition
3: sous les pommiers
2: de, voilà, et ça je l'avais pas bien perçu au premier coup.
3: Ça c'est un des projets qu'on
2: et
3: porte,
2: c'est vrai que c'est une belle, en tout cas c'est une belle aventure et c'est une nouveauté un peu, c'est intéressant.
3: En fait c'est un dispositif qu'on a mis en place, c'est la deuxième tournée sous les pommiers. L'année dernière c'était Anne Passeo qui l'avait faite. L'idée c'est en fait les lieux purement jazz ne sont pas suffisants aussi pour diffuser toutes ces belles propositions de jazz en France. Et l'idée, c'est d'œuvrer à notre niveau, hein, on y essaye tous, de remettre du jazz ou plus de jazz de création sur les scènes pluridisciplinaires. Donc voilà, et notre directrice adjointe qui a dirigé le théâtre Charles Dulin.
2: Non, oui, Charles. Peut-être Charles Dulin.
3: Il faudra couper j'ai un bug. Dans un théâtre à Rouen, à Grand Quevilly.
2: C'est Charles Dulin.
3: Elle travaillait à Charles Dulin, effectivement. Donc, elle connaît bien tout ce réseau des théâtres de ville. Et voilà, c'est avec elle qu'on a sollicité le réseau. Et l'idée, c'est de les accompagner. C'est pas que de la diffusion, on les aide sur la communication. On amène de la technique. Il y a un régisseur du théâtre qui est venu avec un camion, avec du matos.
2: Par exemple, si tu prends la cidrerie à Beuzeville, que je connais un petit peu. En plus, il y avait Philippe que vous avez retrouvé, Philippe Renaud, Julio Bonnat, mais qui était avant le directeur de la cidrerie. C'est des lieux toi, des petites villes, quoi. Beuzeville, La Citrouillerie, afin d'accueillir des artistes et par rapport à des projets.
1: De
2: comme
1: ce calibre-là.
2: C'est vachement intéressant, tu vois. C'est bien que ça soit. On dépasse le rôle un peu et ça accompagne, comme tu dis aussi, le tourneur, le producteur. Et comme tu dis, le fait d'apporter aussi un aspect technique pour les aider, pour certains qui n'ont pas toujours. Aujourd'hui, au Volcan, on est sur un bel équipement qui est. Voilà, qui a ce qu'il faut pour travailler, mais ce n'est pas toujours facile.
3: Allouer un piano, les amplis, ça peut tout de suite alourdir la note et certaines salles n'ont pas forcément les moyens ou vont le mettre ailleurs. Voilà, c'est quand même, ça peut être lourd. Et c'est effectivement, tu disais ça, mais ça me faisait penser à la tournée d'Anne Passeo l'année dernière. Il y a un spectateur du forum à Falaise qui m'a dit oh, quelle chance on a d'avoir Anne Passeo à Falaise.
2: Ben,
3: voilà. Ouais, bon, bah, du coup, il a tout dit. Voilà, mission accomplie.

0: Allô. Donc c'était la fin de Joshua Redman.
1: Voilà.
0: Donc Quartet hein, sur un extrait live il y a quelques années à Jazz à la Villette à Paris. Donc voilà. Tu sais, ce grand festival de jazz également.
1: Ouais, qui est en septembre généralement hein, après les festivals d'été.
0: Tout à fait. Et je l'aurai donc le 9 mai hein, sur Jazz sous les pommiers. Et donc on va retourner avec Tiffany qui nous racontait un peu l'histoire et par rapport à Jazz sous les pommiers et toutes les actions qu'ils peuvent faire. Donc on va vous laisser continuer l'interview.
1: Oui, là elle va nous parler du public de jazz parce que c'est aussi pour nous un questionnement, donc on lui a demandé ce qu'elle en pensait, voilà, comment le renouveler tout ça.
0: Voilà, donc on vous laisse découvrir, on enchaînera ensuite avec un autre artiste qu'on vous parlera juste après.
2: On a ce rôle d'intérêt général en fait de développer les publics, de démocratie culturelle, de droit culturel même, et donc l'action, donc je rends hommage à Marie-Laure, ma collègue qui qui s'occupe de ça avec brio et qui voilà toute l'année monte des projets en théâtre, en musique sur l'action culturelle. Et nous avec le pôle on va mettre toute une série de dispositifs, de projets. Voilà, le public va pas forcément s'en rendre compte directement, mais ça va être, par exemple, sur le festival cette année, on organise des échanges entre régions. L'idée, c'est aussi que les groupes régionaux ont parfois du mal à sortir de leur région d'origine.
3: On en parlait dans un autre contexte.
2: Voilà, et en fait, tout bête, hein, on s'associe à un festival ou à une salle amie, on fait partie d'un réseau qui s'appelle le réseau AJC, un réseau national. On va échanger, on leur envoie trois groupes normands et ils nous envoient trois groupes de leur région.
3: C'est fait, je crois, l'année dernière, il y a 2 ans, à Nevers.
2: À Nevers, donc c'est tous les 2 ans. Le et cette année, on accueille 2 groupes proposés par le Panonica, une Smack Jazz à Nantes. Et un groupe de Nevers à nouveau. Nevers qui est aussi pôle de référence jazz. Donc on est 2 en national.
3: En France,
2: et voilà, Nevers en est 1. Et on va aussi, dans les projets un peu spéciaux comme ça, un dont on est très fier, c'est Wiz, Woman in Jazz. Donc ça, c'est pendant la saison, mais on voit les résultats au festival. C'est un stage de musique et d'accompagnement professionnel pour musiciennes de jazz. La présence des femmes. Voilà. Donc c'est Anne Passeo qui a imaginé ce programme. D'accord. Qu'on fait en coproduction avec la scène nationale des Gémeaux à Sceaux.
3: D'accord.
2: Et donc pendant 2 fois 4 jours, on a 10 musiciennes qui se retrouvent, qui font de la musique, qui composent, qui réorchestrent pour le line-up qui est présent sur scène et qui vont rencontrer des professionnels tout le long. Il y a du mentorat, des masterclass avec Rhoda Scott, RL Besson. Voilà. Elles emmagasinent pendant 2 semaines des choses incroyables.
1: Et des souvenirs en plus.
2: Des beaux souvenirs et une sororité. Et on en retrouve pendant le festival. Lucie Jaillet, donc, qui est coutancaise, hein, qui vit à Toulouse maintenant, donc présente son projet Javotte le premier samedi. Et Naïra, donc on a toujours une scène découverte, trois groupes découvertes le deuxième samedi. Et donc Naïra qui est portée par la contrebassiste Jasmine Lee, voilà, qu'on a rencontrée sur la première édition de Wiz et qui me bluffe toujours. Elle a une force, un jeu de contrebasse et une force dans le regard, dans ce qu'elle porte et dans son histoire qui est très belle. Et voilà, on est très content de la retrouver au festival.
1: Ça fait du boulot tout ça.
2: Ça fait du boulot, ouais.
1: C'est pas uniquement un festival avec des gens qui jouent et terminé.
3: Voilà,
1: quoi.
3: C'est
2: exactement, on les suit tout le long, on les retrouve. Ouais, et même, tu parlais des résidents, Anne, Thomas, Théo, voilà, et RL Besson, évidemment, c'est des gens qu'on continue de voir avec plaisir. On est fidèles, en fait. C'est une longue amitié.
1: Et eux aussi sont fidèles, je suppose.
2: Et ils m'y connaissent mieux coutant que nous. Ils sont, ouais. Quand ils viennent, ils sont à la maison, ils dorment chez les habitants.
3: Ça fait parfois 10 fois qu'ils viennent.
2: C'est
3: sympa,
2: ça, ils connaissent tous les bons plans.
3: C'est sympa. Par rapport à ce festival, c'est vrai que l'autre jour, on avait une discussion dans le cadre d'une réunion ensemble, mais autour des musiciennes. Et c'est vrai que, juste pour t'expliquer aussi un peu, Denis, et à nos auditeurs, c'est qu'on faisait le constat qu'il y a beaucoup de musiciennes, parfois dans les conservatoires, les écoles de musique ou autres, mais à un certain âge, ça décroche.
1: Ouais.
3: Il y en a très peu qui en font leur métier, qui bougent, qui continuent dans cette voie pour plein de raisons diverses. Hein, parce qu'à un moment, elles se consacrent parfois à d'autres métiers ou à d'autres choses et coupent. Et on s'aperçoit qu'il y a beaucoup de musiciennes qui apprennent dans la formation, mais pas... Enfin, très peu.
1: Qui ne deviennent pas professionnels.
3: Qui en font leur métier. D'ailleurs, pas spécialement que les chanteuses, hein, on parle des musiciennes vraiment, enfin des
2: les instrumentistes. En fait, tu regardes les fanfares amateurs, tu vas prendre une fanfare en rue amateur, tu as plein de femmes saxophonistes par exemple. Ouais. Elles n'en font pas leur métier parce qu'elles se sentent pas légitimes, parce qu'on les décourage aussi. Hein, c'est un milieu qui est rude et qui est très masculin, où il faut faire deux fois plus ses preuves pour être reconnu. Mmh. Et donc, effectivement, au fur et à mesure de la carrière, bah, on en connaît une ici, une contrebassiste, hein, qui a mis du temps à Clémence, pour ne pas la nommer, qu'on aime beaucoup.
3: Et qu'on verra vendredi. Ce vendredi, oui.
2: Qui, c'est une reconversion. On va se voir là-bas. Aussi. C'est une reconversion. Elle était sage-femme. Et voilà, le temps de dire, mais je peux être musicienne, je peux en faire mon métier, j'ai le talent pour le faire, je suis légitime, ça met parfois plus de temps. Donc, à 35 ans, on n'est pas du tout au même stade de développement quand on est une femme que quand on est un homme. Et puis, effectivement, c'est à notre rôle, école, lieu de formation, diffuseur de festival, de les accompagner. Et après, il y a la maternité aussi, toutes ces questions qui...
3: Mais c'est vrai que c'est les vraies problématiques, toi, qui rencontres.
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0: Et voilà, c'était donc Monsieur Emmanuel Bex qui rendait hommage à Eddie Louis.
1: Oui, avec un bon chanteur, hein. On en parlait, André
0: Oui,
1: Mainviel.
0: André Mainviel, bien sûr, c'est un des chanteurs jazz du Sud, je crois. Je crois qu'il est originaire du Sud, si je dis pas de bêtises. Mais en tout cas, c'est quelqu'un qu'on voit beaucoup sur la scène jazz depuis des années. Et c'est vraiment un grand chanteur. Un peu à la manière qu'était aussi Claude Nougaro, même si
1: Voilà,
0: Claude
1: il m'a fait
0: Nougaro a
1: penser à
0: été,
1: lui.
0: bien sûr, il y a des accents aussi. Je crois que c'est pour ça que je te dis, il me semble qu'il est aussi du Sud, Sud-Ouest, je crois. Et je me demande même s'il a pas créé un festival de jazz, faudra qu'on fouille un peu l'histoire d'André Mainviel. Mais voilà. Et donc pour la petite histoire, donc Emmanuel Bex, bon c'est un organiste, hein, moi que j'avais vu il y a très longtemps, notamment la première fois que je l'ai vu, c'était au moment de la MJC, je crois, du Havre où il était venu jouer. Ça m'avait marqué avec cet instrument que j'adore, l'orgue V3, tu sais, j'en parle souvent. Et il a acheté ça dans les années 80 en rencontrant donc Eddie Louis, qui était déjà le légendaire musicien qu'il a été toute sa carrière et qui est décédé maintenant il y a quelques années. Et il revient donc avec ce beau projet qu'il présentera donc à Jazz sous les pommiers. Donc
1: Alors je vois qu'il a une section rythmique d'enfer, hein. Michel Alibo à la
0: voilà,
1: basse
0: avec
1: et
0: Simon Goubert et Arnaud Dolmen. Alors selon les titres, hein, par rapport à l'album et le projet, donc c'est deux excellents batteurs. Simon Goubert qui est un peu un batteur fou, je sais pas si tu connais, mais c'est vraiment
1: Non,
0: quelqu'un d'excellent
1: je
0: aussi.
1: connais Arnaud Dolmen
0: On
1: puisqu'il
0: en
1: a
0: a
1: eu tous
0: parlé
1: les prix
0: plusieurs fois, voilà,
1: cette
0: et il a
1: année
0: eu les prix cette année.
1: et je me demande comment il fait pour être partout à la fois ce garçon.
0: Voilà. Et ça sera un concert avec des fanfares et différents artistes, notamment la Grande Soufflerie de Saint-Denis et l'Orchestre d'Harmonie de Coutances. Donc c'est une belle création autour du projet qui s'appelle Eddy Madi. Et ça sera à la salle Marcel Ely. Et il y aura deux sessions, puisqu'il y en a une à 14h30 et à 16h30. Et ça sera le dimanche 10 mai. Donc toujours à Jazz sous les pommiers. Ils font souvent, en tout cas là sur cette journée, c'est une journée qu'ils ont appelée le Dimanche en fanfare. Donc c'est une journée un peu spécifique autour du jazz et des fanfares. C'est une belle initiative. Et voilà, content de retrouver notre ami Emmanuel Bex sur ce projet d'Imadi.
1: Super, bah écoute, on va continuer dans les artistes qui vont participer à ce beau festival, hein. On va commencer avec Paulo Fresu.
0: Ouais, tout à fait. En trio, en version trio, on va l'écouter.
1: Ouais.

0: moi je croyais qu'il était tout simplement italien, mais on va dire que la Sardaigne fait partie d'Italie, oui. Ce qui est la vérité. Et donc, bah, c'est quelqu'un qui joue depuis très très longtemps.
1: Hein, il enseigne et il fait à peu près 200 concerts par an, c'est
0: ouais,
1: ça
0: parce que, mais c'est un gars qui tourne beaucoup, effectivement.
1: Ouais. Et donc, spécialiste du bugle, comme tu disais, avec ce son très particulier, très aérien.
0: Ouais,
1: il sera donc le mardi 12 mai au théâtre de Coutances, dans le cadre du festival dont on parle actuellement. Là. Et donc là, vous allez l'entendre en compagnie de Dino Rubigno au piano et de Marco Bardoccia à la contrebasse.
0: Voilà, bravo pour l'accent, c'est parti.

0: Et voilà, donc c'était notre amie Anne Passeo.
1: Ouais, c'est original, hein.
0: Ouais, oui, avec son nouvel album Atlantis, dont on parle beaucoup. Je crois qu'il était nommé, hein, je crois, aux Victoires du Jazz, si je dis pas de bêtises. En tout cas, ou au prochain, je sais pas.
1: Non, plutôt au prochain. Hein.
0: Au prochain,
1: ouais, parce qu'on a déjà les infos pour le prochain.
0: C'est ça, il y a déjà des choses qui tournent. En tout cas, ça fait partie, de toute manière, des albums reconnus. Et il fait donc, il est sur le label. Le titre c'était Inside, on est d'accord.
1: Oui.
0: Et son label c'est Jusqu'à la nuit.
1: Voilà, et c'est son propre label donc de Anne Passeo qui a créé un label de musique.
0: Il y a de plus en plus d'artistes qui font ça et ils ont raison parfois parce que ça leur permet d'être déjà très indépendants et de pouvoir continuer de défendre leur musique et leurs projets sans avoir de compte à rendre à
1: ça me rappelle quelque chose
0: musical.
1: Juste une chose, dans ce groupe là d'Anne Passeo et dans cet album, il y a une chanteuse qui est déjà Anne Passeo en plus de jouer de la batterie
0: c'est une batteuse.
1: Il y a aussi Cynthia Abraham alors qui fait partie de la famille Abraham et on a passé l'émission dernière, je sais pas si tu te rappelles, Abraham Réunion qui sont donc deux sœurs et un frère qui font un jazz un petit peu caribéen, enfin très très sympa, très original, très ensoleillé. Et donc cette Cynthia Abraham, elle est nommée aussi aux victoires, aux prochaines victoires de la musique au niveau du chant.
0: C'est voilà, qu'on entendait dans le titre effectivement.
1: Je voulais apporter cette petite précision.
0: Et il y avait Gauthier Tout au piano, Christophe Panzani au rien à voir avec les pattes a priori.
1: Ouais.
0: Non, Panizzani d'ailleurs.
1: Ouais.
0: Panizzani au saxophone, à la trompette Zachary Xick, si je me trompe pas.
1: Oui, c'est ça.
0: Et Cynthia Abraham, comme tu disais, à la voix, et Gilda également à la voix.
1: Voilà.
0: Et Anne Passeo, bien sûr, qui est en lead à la batterie.
1: Voilà, et donc ils seront tous à la Jazz sous les pommiers. Alors on ne sait pas si c'est ce groupe-là, mais en tout cas, elle y sera.
0: C'est bien possible, parce que. Alors attends, je revérifie dans mes notes. Non, oui, a priori, je suis en train de vérifier les noms des artistes.
1: Et elle a été résidente aussi là-bas, non il me semble qu'elle elle a fait une résidence là-bas.
0: C'est possible, mais peut-être pas cette année.
1: Non, pas cette année.
0: Mais effectivement, c'est une artiste qui est suivie depuis de nombreuses années par ce festival de Jazz sous les pommiers dont on vous parle depuis le début de l'émission. Elle sera donc à la salle Marcel Ely, qui est donc la grande salle. Il y a quand même quelques centaines, voire peut-être un millier de places, même dans cette salle de Marcel Ely le 13 mai, donc à partir donc de 20h. Et c'est un concert d'ailleurs sponsorisé avec la SACEM, partenaire donc de cette soirée.
1: Ils peuvent faire ça.
0: Oui, ils sponsorisent.
1: D'accord.
0: Ils font pas que taxer, ils sponsorisent aussi. Ouais, je le dis parce que en plus maintenant je les connais bien, donc je soigne mes relations publiques, comme on dit.
1: C'est bien.
0: Non, mais c'est vrai que c'est un partenaire qui suit quand même beaucoup de festivals et d'artistes, donc autant le signaler.
1: Ok, alors on continue avec la programmation de Jazz sous les pommiers, le festival normand, et donc on va vous passer un prochain titre qu'on débriefera après ou tu veux l'annoncer ?
0: Allez, on le lance et on en parlera après.
1: Ok.

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1: Et voilà, vous avez pu entendre donc Chyna Moses, donc qui est la fille d'eux, hein, comme on dit souvent pour le rappeler, mais oui. On va arrêter de le dire un moment, de Didi Bridgewater, pour ceux qui ne le savent pas encore. Grande chanteuse de jazz, donc d'origine américaine évidemment, mais peut-être franco-américaine, je sais pas.
2: Franco-américaine, ouais.
1: C'est comme ça qu'elle se définit, je pense.
2: C'est ça.
1: Et c'était pour info un enregistrement live du titre I Can Be Happy de l'album It's Complicated. Donc sorti tout récemment en 2025.
2: Voilà, et puis c'est bien, ça nous fait le pont avec la partie soul de notre émission dans laquelle nous sommes maintenant.
1: Tout à fait, et c'était donc enregistré en live sur TSF Jazz, tu sais, nos confrères, partenaires, collègues.
2: Voilà, c'est ça.
1: D'une autre radio de jazz sur Paris. Mm-hmm. Et tout ça pour dire aussi qu'elle jouera donc aussi, elle, le vendredi 8 mai à Jazz sous les Pommiers. Et cette grande chanteuse, donc depuis quelques années, hein, vous l'entendez assez régulièrement, peut-être dans notre émission, je pense qu'on l'avait déjà passé, mais on en parle quand même sur la scène de jazz. Et elle se dit autant influencée par Roberta Flack, que vous entendrez peut-être tout à l'heure si vous êtes sympa, et Jimi Hendrix et Michel par exemple, tu sais, Michel Endangelo.
2: Ah oui, Michel Endegeocello, c'est pas facile
1: c'est
2: à dire.
1: C'est pas facile à dire. Et donc, elle a enregistré ses dernier album avec Theo Crocker également.
2: Oui, qui en fait, c'est un trompettiste qui jouait beaucoup avec sa mère, qui a été en fait un de ses musiciens, un de ses sidemen à et qu'on a vu.
1: voilà. On a vu récemment.
2: Qui a fait
1: volcan.
2: Une carrière solo maintenant et qu'on a vu en début de saison ici au Havre au Volcan et qu'on adore tous les deux.
1: Voilà. Et juste pour finir sur elle a enregistré cet album entre Londres, Paris et Brooklyn, donc c'est vraiment une grande voyageuse cette Chyna Moses.
2: Un beau programme.
1: Voilà.
2: Allez, on continue donc sur la programmation de Jazz sous les Pommiers.
1: Voilà. Avec
2: une vieille connaissance.
1: Vous êtes toujours donc sur Jazz and Soul Session sur Westrack Radio, on vous le rappelle, avec Denis et Mike. Et donc on enchaîne comme tu le disais, puisque le concept c'est toujours une heure autour du jazz, une heure autour du blues et de la soul funk. Et on va enchaîner donc avec un artiste qu'on adore tous les deux. Ça fait très longtemps que je voulais passer ce titre et j'en profite de l'occasion, puisque lui aussi il sera programmé au festival. Donc c'est monsieur Kezia Jones, qui est déjà venu aussi dans la région, qui vient assez régulièrement jouer. Et je suis en train de rechercher dans mes notes le jour où il joue. Voilà, le 8 mai également. Donc Kezia Jones, c'est un peu la tête d'affiche du jour. C'est enregistré donc en 2013. Le titre que vous allez entendre, c'est le fameux Rhythm Is Love, hein, son gros tube.
2: Ouais.
1: J'ai pas vérifié l'année, mais qui date des années 90, je pense.
2: C'est ça, voire un peu avant.
1: Voire, avant. Ouais. Allez, on va rechercher ça. Ouais. C'est celui qu'on appelle un peu le prince du blue funk. Hein. Il a presque quasiment créé un style à lui-même.
2: C'est ça.
1: Il a une
2: avec
1: manière de jouer,
2: sèche.
1: Voilà, très particulière, hein, parce qu'il slappe un peu comme font les bassistes, mais en claquant cette corde de la guitare. Donc, il a vraiment presque inventé un style. Hein. C'est ce qui a fait son succès. Et il a un jeu très incisif et un groove dingue. On vous laisse redécouvrir, puisque vous connaissez ce titre, le tube Rhythm Is Love, mais en version live enregistrée. Donc là, chez une autre radio que j'adore particulièrement. Particulièrement la radio Nova. Donc c'est sur une Nova Session qui date de 2013, il y a quelques années. Mais voilà, écoutez ce groove, vous allez voir. Et puis donc on retrouve cet artiste nigérien donc au festival de Jazz sous les Pommiers.

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0: Et voilà, donc Madame Chemeka Copeland, artiste, chanteuse blues, qui est née donc en 1979 du côté de Harlem.
1: Eh ben c'est très sympa. En plus, elle est mariée au blues, hein, comme elle dit, married to the blues.
0: C'est ça. Et c'est la fille de Johnny Copeland, grand guitariste de blues. Et donc sur cet album qui a été enregistré déjà il y a quelques années, hein, puisque c'était en 1998, et c'était Alligator sur Alligator Records. Donc c'est un grand label de blues reconnu par les amateurs. Et voilà, ça va être donc un bel événement. Elle sera donc à Jazz sous les Pommiers. Je suis en train de revérifier la date. J'ai un petit trou, pardonnez-moi, je revérifie, je l'ai mal noté tout à l'heure.
1: Oui, comme tous ceux qu'on vient de passer d'ailleurs, hein, ils seront tous à Jazz sous les Pommiers en Normandie, à Coutances.
0: Voilà, et voilà, c'est vrai que c'est un bel événement. Ça sera donc sur le dernier week-end. Je suis complètement perdu, désolé.
1: Voilà. Pendant que tu cherches, n'hésitez pas à aller à Coutances, à regarder. Donc, dans les festivals, il reste généralement des places, hein, vous pouvez vous y prendre. Il y a des week-ends fériés, ça vaut le coup, c'est une belle région. Parfois il fait beau, parfois il fait pas beau, mais de toute manière, tout est organisé pour se protéger des intempéries. À ce festival, ça fait 45 ans qu'il est mené, qu'il est fait.
0: Donc, et reconnu par tous les pros et les spécialistes dans le domaine. Donc voilà. On peut peut-être rappeler, pendant que je finis de chercher, je suis désolé, je finis de chercher la date exacte.
1: Je sais ce que tu vas demander, donc je vais le rappeler. Voilà, on est toujours sur West Track, hein, radio, l'émission Jazz and Soul Session avec Mike et Denis. Donc une heure de jazz, une heure de soul. Alors on fait cette émission le mardi soir de 19h à 21h. Tous les 15 jours. Si jamais vous loupez le direct, l'émission est mise sur les plateformes dès le lendemain, toutes les plateformes classiques, hein, Deezer, Spotify, Apple Podcast. C'est aussi sur YouTube, mais là c'est peut-être moins intéressant parce que bon, vous aurez pas notre image et finalement c'est peut-être pas plus mal. Donc en tout cas, n'hésitez pas, vous pouvez aussi vous abonner, comme ça vous n'avez pas à chercher à chaque fois, est-ce qu'on est bien mardi soir de la première semaine ou de la deuxième semaine. Vous vous abonnez, vous mettez un cœur et l'émission se mettra automatiquement sur votre téléphone ou sur votre ordinateur. Comme ça, vous pourrez nous écouter à chaque fois. Deux dernières infos. On a une adresse mail, vous pouvez nous envoyer un petit mail, ça nous fera toujours plaisir. contact.jazzsoulsession@gmail.com. On fait aussi du Facebook, on met des choses sur Facebook régulièrement, on donne du mal entre guillemets, mais parce que c'est une passion qu'on a en commun, mais on le fait quand même. Et on est aussi sur Instagram où pareil, on met des posts, on met des extraits de concerts, on met des photos ou de la musique qu'on aime bien. Donc ça serait sympa que vous puissiez vous abonner aussi, n'hésitez pas, et comme ça vous aurez des infos. Voilà.
0: Voilà, merci, c'est bien complet, ça m'a permis de retrouver la date, merci à toi Denis. Donc ça sera le mardi 12 mai en soirée, donc sur la salle Marcel Ellie, et donc le mardi 12 mai. Donc on vous rappelle, on ferme cette page autour de Jazz sous les Pommiers, le grand festival de jazz normand du 8 au 16 mai. Allez-y, il y a un site internet qui est très bien fait, 45e édition, et vous retrouverez tous les artistes et bien d'autres. On vous en a passé plusieurs ce soir et on espère que ça vous a plu. Et donc on enchaîne et on l'a entamé, hein, puisque cette deuxième partie d'émission est consacrée au blues soul funk. On l'a fait avec Kezia Jones, Chemeka Copeland et China Moses, qui était un peu dans l'esprit soul funk,
1: ouais,
0: tout ça.
1: Vraiment bien.
0: Et ce qui nous ramène d'ailleurs, puisque je vous parlais tout à l'heure de comment donc on salue, hein, Denis Lebas, on leur souhaite Denis Lebas et toute son équipe, hein, avec Tiffany là, dont on a entendu l'interview tout à l'heure, mais toute l'équipe de Jazz sous les Pommiers. Il y a de nombreux salariés et bénévoles sur ce festival qui existe depuis des années, donc voilà. Et on les remercie encore de leur collaboration, et je pense qu'on essaiera d'aller faire un petit tour là-bas. Et voilà. Et donc pour revenir sur tout à l'heure, on parlait de China Moses qui parlait de Roberta Flack. J'avais envie de vous passer un titre ce soir qui s'appelle Compared to What, qui doit te parler peut-être. Ouais. Hein, c'est un titre assez connu. Mmh. Et donc sur l'album de, en 1995, sur un album Atlantique de cette grande dame Roberta Flack. Et tout ça parce que j'ai vu passer sur les réseaux. Tu sais, on parle souvent des réseaux. Et j'ai vu la promotion déjà sur un album qui sortira en juin apparemment, sur les concerts qu'elle a donnés au Festival Montreux, où elle a été programmée plusieurs fois, donc en 1971, en 90, en 2005 et en 2008.
1: Mmh. Donc, ça c'est vraiment un festival où j'aimerais bien aller.
0: Oui, pareil. Okay. Et cette grande dame, cette grande chanteuse soul américaine, pianiste, qui est née en Caroline du Nord, donc en 1937, c'est vraiment une des grandes voix de la soul, parfois un peu méconnue du grand public, mais je vous assure que c'est une grande dame à découvrir. Mmh. Rappelez-vous le célèbre tube, notamment Killing Me Softly, repris par les Fugees. Voilà, et ça a été le grand succès. Et c'est vrai qu'on peut dire qu'elle influence la scène actuelle des grandes chanteuses, dont Alicia Keys ou Lauryn Hill, entre autres, hein, mmh. mais il y en a beaucoup d'autres. Et c'est vraiment une grande dame à découvrir. Et voilà.
1: Ou redécouvrir, pour ceux qui connaissent.
0: Mmh. Donc on va vous passer ce titre, écoutez la voix, c'est fabuleux. Et on enchaînera avec, pour finir l'émission, avec toute une grande partie autour d'un le King of Pop
1: et ouais, qui fait l'actualité en ce moment avec le film.
0: On en reste là, on vous en dit plus après.

0: Donc voilà, c'était Roberta Flack, donc la grande artiste américaine qui est décédée l'an passé, ouais, Denis.
1: Février 2025.
0: Voilà, et ils ont rendu un hommage, tu me disais, Rantaine,
1: au dernier Grammy, ouais. Parce qu'elle a vraiment influencé beaucoup de musiciens, surtout dans la musique qui nous intéresse, nous, hein, le funk, la soul, etc. Et donc c'était une grande dame. Elle jouait du piano aussi, hein.
0: Oui, c'est ça, pianiste et chanteuse, et vous avez entendu le son, le groove qu'il y a dans sa musique. Et je pense qu'elle a dû gagner, j'ai pas vérifié, mais elle a dû gagner plein de titres et tout, parce qu'elle fait vraiment partie des légendes. Ouais. Un peu plus méconnue, je disais, que des grandes chanteuses ou pianistes comme Nina Simone ou d'autres qui sont très très connues du grand public. Roberta Flack, vraiment, intéressez-vous à cette artiste si vous ne connaissez pas encore, parce que ça vaut vraiment le coup.
1: Voilà.
0: Alors, c'était qui le King of Pop alors?
1: C'était donc Michael Jackson.
0: Michael Jackson. Bon, c'est l'actu, hein. On peut en dire deux mots quelque part.
1: Oui. Alors, on a prévu quelques titres là qu'on va vous passer, mais on peut en parler un petit peu entre deux. Alors, le film, toi, tu l'as vu, donc tu peux en dire deux mots. Et puis moi, je parlerai de ma relation avec Michael Jackson, des choses que je connais de lui. Hein, voilà.
0: Comme tu veux. Ouais, écoute, oui.
1: J'ai pas vu le film. Hein, donc,
0: j'ai eu l'occasion d'y aller. Alors, c'est assez romancé. C'est pas inintéressant. Après, ce que je te disais un petit peu en antenne, c'est que je trouve que ce qui m'a plu aussi dernièrement, de me replonger dans toutes ces années, au-delà du film au cinéma. Donc, allez-y, vous verrez.
1: Oui, il faut y aller.
0: Je pense que j'ai une préférence, même si je l'ai vu en version française, mais je pense qu'on va peut-être y retourner ensemble, ou en tout cas, je pense qu'il faut le revoir, mais en version originale plutôt. Ça apportera un vrai plus, je pense, parce que c'est une musique et c'est un style où l'anglais, notamment le côté américain, peut vraiment apporter un plus, parce que la traduction, et puis les voix qui sont faites, des fois les doublages, comme on dit, c'est pas toujours mon kiff, comme on dit aussi, mais bon, après, il retrace un peu les grandes lignes, il s'arrête, je vais pas trop spoiler, mais tout le monde, je pense, sait qu'il y aura peut-être une deuxième partie, puisqu'il s'arrête en 88, si je dis pas de bêtises, et donc il y a qu'une partie, après, c'est déjà assez intéressant. Après, quand on connaît Michael, comme tu vas sûrement nous le redire, moi il y a plein d'épisodes qui m'ont remarqué, mais que je connaissais déjà de longue date, notamment par exemple, je crois que c'était au moment du clip Thriller, tu sais, qu'ils l'ont imposé à MTV par exemple, où c'est le manager, le producteur qui a tapé du poing sur la table en disant
1: MTV, c'était la maison de disques,
0: que je vais te retirer, et Bruce Springsteen et tous les autres artistes, j'ai plus toute la liste,
1: parce que là je fais la parenthèse, effectivement, pour les gens qui s'en rappellent ou pas d'ailleurs. MTV au début ne passait pas d'artistes noirs du tout. C'était ça l'histoire.
0: Voilà. Et en fait, Michael dit avec son manager, il voulait exploser plein de choses et dire moi je fais pas de la musique pour les noirs ou les blancs ou autre, je fais de la musique pour tout le monde et je veux que ça passe. Enfin, lui a imposé un peu ça et le producteur s'est retrouvé un peu à être surpris. C'est le producteur de CBS si je dis pas de bêtises. Et lui s'est mis à taper sur le coup. Il a été un peu estomaqué et en fait il a tapé du poing sur la table chez MTV, ils se sont mis à passer, qui est devenu très vite dans les numéros 1. Ça a révolutionné les choses, parce qu'en plus, pour la petite histoire, mais toi tu le sais comme beaucoup de gens, le clip de Thriller en plus était une révolution, puisqu'il était très long déjà, et c'était un film avec le côté loup-garou, tout ça, enfin voilà. Au-delà de la musique,
1: c'était une première.
0: C'était un truc
1: de fou. C'était plus qu'un clip, c'était un mini-film.
0: Donc allez-y. Vous en penserez ce que vous voulez. Moi, après, ce qui m'a intéressé, je disais tout à l'heure, juste pour finir, parce que je suis reparti sur autre chose, j'ai pas fini tout à fait l'idée que je voulais dire, c'est qu'il y a plein de reportages. Alors, sur Canal, moi, j'ai commencé à regarder, j'ai pas fini tout à fait, mais sur France Télévisions, ça doit être sur France 4, je crois, ou France 2, je sais plus, mais il y a eu toute une série en 3 épisodes, 3 fois 1 heure à peu près sur, consacré à Michael, avec les différentes périodes. Et là, c'est vraiment les vraies images, les vrais témoins, les sœurs, parfois, les frères qui témoignent, etc. Par exemple, je vais te donner un autre exemple, mais dans le film, je vais pas tout spoiler, mais par exemple, on a Janet Jackson qui n'apparaît pas parce qu'elle n'a pas voulu être dans le film.
1: Absolument.
0: Donc, vous voyez, il y a des trous comme ça un petit peu dans la raquette où c'est un petit peu embêtant. Alors, il y a les grandes lignes. Il y a l'histoire avec son père, notamment Joe Jackson, qui était celui qui a créé les Jackson 5. Et on va d'ailleurs réécouter du son et on va commencer un peu le petit quart d'heure consacré à Michael autour de ça. Mais honnêtement, allez-y. Mais surtout, intéressez-vous aussi aux autres reportages que vous pouvez voir sur les différentes chaînes.
1: Et aux différentes choses à lire aussi.
0: Voilà, il y a beaucoup de choses à lire. Toute la presse, les médias du monde entier ont consacré ces dernières semaines et ces derniers jours en particulier leur une à cet événement de film biopic. Faites-vous votre idée, mais allez regarder un peu tout ce qui se fait, et puis comme ça, vous aurez une opinion un peu plus précise. Au-delà des histoires d'affaires, de quoi que ce soit, nous, ce qui nous intéresse, c'est la musique. Moi, en tout cas, c'est ce qui me parlait, et notamment les premiers albums, et je sais que tu me rejoins là-dessus.
1: Oui, oui, bien sûr. On sait tous les polémiques, on les connaît. Enfin, on sait les polémiques autour de Michael, effectivement. Et puis, bon, il y a eu des parties du film qui ont été coupées. Il y a la famille qui a demandé à ce que finalement on enlève telle partie et qu'on commence juste sur la partie, on va dire, plutôt positive de l'artiste qu'autre chose. Et c'est pas plus mal parce que les polémiques, on s'en fout quelque part. Ça fait partie de la vie de l'artiste, mais ce qui nous intéresse au premier chef, c'est l'artiste et sa musique, quoi.
0: C'est ça, en tout cas, dans le cadre de cette émission, nous, c'est le c'est son. Vrai. Ce qui nous c'est intéresse, vrai. C'est le son.
1: Il y a
0: son.
1: Peut-être des gens, ça. Ok.
0: Voilà. Et en
1: mais
0: tout
1: pas
0: cas,
1: nous.
0: Voilà. Après, à signaler quand même la grande performance de Jafar Jackson, le neveu. Je crois que c'est le fils de Jermaine, si je dis pas de bêtises.
1: Oui, bien. Non, t'as bien.
0: J'ai essayé de retenir quelques
1: bravo.
0: Trucs. Non, mais voilà, belle performance de danseurs, notamment, parce que j'ai même vu sur les réseaux la passée, ça m'a fait sourire, mais un comparatif entre le film de 2026, là, et donc Jafar, et Michael, donc en 83, je crois, si je dis pas de bêtises.
1: Ouais.
0: Et donc, sur ce clip, et ils mettent en parallèle les deux.
1: D'accord.
0: Donc on les voit et c'est assez marrant. Je te l'ai pas envoyé, faut que je te l'envoie. Et c'est assez rigolo ce truc. Et mais au-delà de ça, pendant le film, il fait plutôt une belle performance quand même, ne serait-ce que là justement de danseur, etc. Mais bon voilà, on retrouve les grandes lignes pour le grand public, pour différentes choses, c'est plutôt intéressant. Et je te signalais aussi pour les enfants, puisque moi j'ai eu l'occasion d'y aller avec entre autres ma fille aussi, ma petite, et
1: qui est pas du tout de cette génération-là,
0: voilà,
1: évidemment.
0: 12 ans pour tout vous dire, et donc qui est pas du tout de cette génération, mais ça permettait de faire découvrir, et j'ai de la famille aussi qui est partie voir le film avec leurs enfants également, et donc c'est intéressant que la nouvelle génération découvre ce grand artiste qui était Michael Jackson.
1: Ok, allez, on envoie du son. Donc là, on est en 1977.
0: Et on y reviendra tout à l'heure avec.
1: Ouais. 1977, donc les Jackson changent de maison de disque. C'est fini Motown où ils ont commencé. Ils s'appellent maintenant The Jacksons et le titre c'est Going Places. Vous allez reconnaître ça. Et on est en 1977.

0: Voilà, Michael Jackson, enfin The Jacksons, 1977. Donc évidemment, Michael qui chantait devant ses frères.
1: Donc on va rappeler peut-être leur prénom aux frères.
0: Oui, alors donc Jackie, Tito, Jermaine, Marlon et Michael. Alors il faut savoir que Michael était le huitième hein, de 10 enfants, donc parce qu'il y avait deux sœurs aussi. Hein.
1: Oui,
0: il y
1: a, tout à fait.
0: Toujours
1: Latoya
0: deux sœurs.
1: Latoya et Janet.
0: Et Janet, effectivement. Donc ils ont commencé à dans la Tamla Motown, la fameuse maison de disques, en 1963. Et donc là, ils avaient quitté, par rapport à ce qu'on vient de passer, ils avaient quitté la Tamla Motown, donc en 1975, pour rentrer chez CBS.
1: Ils déménagent de Détroit, ouais. Du côté de Los Angeles, je pense.
0: Ouais, absolument.
1: Alors, CBS.
0: Oui, et il y a leur frère Randy qui les rejoint, mais finalement, ils sont encore que cinq, parce que le fameux Jermaine, lui, est resté chez Motown, et pour
1: oui,
0: cause.
1: Oui, c'est
0: hein.
1: Ça, oui, tout à fait. Ouais.
0: Parce qu'il était marié avec la fille de Berry Gordy, donc il avait épousé entre deux.
1: Ah oui, je me souvenais pas, tu vois, cet épisode. Mais je savais qu'il était resté, parce qu'ils en parlent d'ailleurs dans le film.
0: Voilà, bah, il est resté
1: entre
0: autres pour ça.
1: Mais je me souvenais pas du tout de cet épisode, voilà. Que c'était aussi pour... voilà, c'était compliqué de quitter le beau-père. Bon, après... Voilà.
0: Et entre deux,
1: c'est plutôt la belle.
0: Absolument. Et entre deux, il a donc il a essayé de commencer une carrière solo un petit peu, mais ça a pas vraiment bien marché à l'époque. Donc voilà. Alors maintenant, on va être un petit peu plus, dans la partie justement où Quincy Jones intervient. Donc il est intervenu sur trois albums. Alors Quincy Jones, le fameux grand producteur, hein, on peut pas dire mieux, grand jazzman, grand producteur, grand joueur de trompette, grand découvreur de talent, je sais pas
1: ouais,
0: quoi
1: grand,
0: dire plus.
1: Enfin, un lui. Des grands de la musique, si voilà. C'était le Quincy Jones. Enfin voilà, allez découvrir, vous verrez tous les albums, les centaines ou milliers peut-être d'albums qu'il a pu et composer pour certains et produire pour d'autres, etc. C'est et jouer aussi, comme tu disais.
0: Voilà, donc avec Michael. Il a participé à trois albums, Off the Wall, Thriller et Bad.
1: Voilà, qui sont pour moi les meilleurs. C'est
0: la
1: mon
0: meilleure
1: point de
0: période.
1: Vue.
0: Oui,
1: la
0: oui,
1: meilleure
0: moi,
1: période, mais pour
0: d'accord.
1: Moi, c'est vraiment là où on a le son. La particularité avec et la voix. Alors, c'est sûr, il y a la période Jackson 5 pour revenir au début. Il y a plein de périodes différentes, mais après. Dangerous ou les autres albums qu'on puisse... Bon, j'avoue que moi, à titre perso, j'ai un peu décroché. Encore une fois, je reviens pas sur les affaires ou d'autres choses, mais j'ai moins aimé cette période musicale pour rester vraiment sur la musique en tant que telle et les autres albums qu'on suivit. En tout cas, je m'y suis moins retrouvé. Alors que moi, pour toi, je vais te faire une confidence. Hein,
0: et oui, fais-la à nos auditeurs aussi.
1: Aux auditeurs. Moi, le premier disque, et je dois pas être le seul, bon, au-delà de m'appeler Michael en plus...
0: Mais, non, mais... Ah, j'avais pas vu venir celle-là,
1: ah,
0: effectivement,
1: venir,
0: bravo.
1: Non mais okay.
0: C'est le seul point commun que t'as avec lui, par
1: tout.
0: Contre.
1: les premiers disques, c'est mes deux premiers vinyles et 45 tours, c'était Beat It et Billie Jean, quoi. J'avais
0: d'accord.
1: Une dizaine d'années.
0: Ok.
1: Et ça m'a marqué, et forcément, à la maison, on écoutait beaucoup Michael, et ça m'a beaucoup... Enfin, je pense que c'est un des premiers artistes qui m'a le plus marqué, clairement, donc voilà, c'est...
0: Ok, donc premier album dont on va parler, Off the Wall, première
1: production,
0: voilà, première production avec Quincy Jones. Alors là, je vous ai choisi Working Day and Night parce que ça groove, ça, et puis ça donne envie de danser. Juste au niveau des musicos, toi qui es intéressé par les musicos, hein, n'est-ce
1: souvent,
0: pas
1: souvent.
0: Tu vas entendre Paulinho da Costa au début dans les percussions. Il fait les percus, il y a Michael qui chante par-dessus et ça fait l'intro. Greg Fillingens, je l'adore, il a participé à plein d'albums de Michael Jackson et à plein d'albums de Stevie Wonder. Vous regarderez qui c'est sur internet, c'est un super gars qui est encore en activité.
1: Il joue quoi comme instrument lui?
0: Il joue des claviers.
1: Un clavier,
0: des
1: d'accord.
0: Claviers, voilà. Et Louis Johnson, c'est un des deux frères Johnson, celui-là c'est le bassiste. Donc pareil, vous allez écouter.
1: D'accord.
0: Allez, on lance Michael Jackson.
1: Et on enchaînera avec Thriller.
0: Ouais, et derrière on mettra un morceau de Thriller et on débriefera après.
1: Ouais, Human Nature.

0: Voilà le titre de Michael Jackson, Human Nature.
1: Donc issu de l'album mythique Thriller,
0: voilà.
1: Qui est l'album le plus vendu de l'histoire de la musique, a priori.
0: Oui, 100 millions d'albums, et là, ça tient encore aujourd'hui, hein, on est d'accord. Hein,
1: Oui, a priori, aux dernières nouvelles.
0: Il n'y a pas eu plus que ça. Alors donc, il y avait des musiciens. Alors c'est les musiciens de Toto hein, qui ont participé, pour ceux qui connaissent ce groupe mythique.
1: Ils étaient venus au Havre, à l'Audito à l'époque.
0: C'est vrai ? Les musiciens de Toto ?
1: Bah oui, oui.
0: Là, j'ai du mal à te croire. Quelqu'un d'autre que toi me l'aurait dit ?
1: Je te jure, c'était à l'ouverture, quasiment dans l'ouverture de l'Audito à l'époque, qui était un magasin de musique avec Bruno Debar. Peut-être qu'un jour on l'invitera d'ailleurs. Et c'est quelqu'un qui a beaucoup été actif sur le Havre et qui avait ce gros magasin, un peu une sorte de Fnac si tu veux, gros disquaire, et qui a fait venir plein d'artistes. Et Toto, moi j'ai, parce que j'étais fan de ce groupe aussi à l'époque,
0: mais ils ont eu l'occasion de venir. Qu'ils sont venus faire
1: Ils ont fait un showcase. Dans le magasin, je te jure.
0: Quelqu'un d'autre que toi me le dirais, je ne le croirais pas, mais bon, toi je te crois.
1: Ah oui, oui, je te jure.
0: Donc il y avait Steve Porcaro, Jeff Porcaro, tout ça.
1: Il y avait peut-être un de deux frères n'était pas encore là, mais c'était sous le nom Toto. Alors je ne sais plus quel album, je pourrais te le retrouver, mais c'est énorme. Il y avait Steve Lukather et tout ça. C'était du lourd.
0: D'accord, d'accord. Bon, alors, pour vous dire que c'est un des frères Porcaro qui a écrit ce morceau, donc Human Nature. Bon, je ne vais pas vous faire toute l'histoire, hein, mais bon, voilà, c'est lui qui l'a écrit. Ça a été un grand succès. Ça a été repris par Miles Davis aussi, dans le côté jazz. Hein, voilà, ce qui prouve la qualité de l'album. Et puis donc ça a été l'album vraiment le plus vendu dans le monde encore aujourd'hui, comme on disait tout à l'heure. Participation de Quincy Jones de A jusqu'à Z.
1: Et puis non, j'allais juste ajouter que c'est sur cet album bien sûr qu'il y a Billie Jean, Petite et compagnie, et plein d'autres titres.
0: Et Thriller donc.
1: Et Thriller forcément, qui sont quand même des titres énormes et des tubes énormes de Michael. Donc si vous devez avoir au moins un des albums, enfin moi je pense que le Off the Wall, c'est intéressant aussi de l'avoir, je pense. Les débuts, mais le Thriller, bon après il y a Bad et puis toute la suite. Et je te disais en tête tout à l'heure aussi c'est sur Beat It, hein, je crois qu'il y a le solo de Van Halen, par exemple, qui avait apporté une vraie nouveauté, parce qu'il voulait mélanger le rock, un peu justement, Michael,
0: avec toujours dans cette optique,
1: il voulait sortir un peu du côté un peu disco-funk, entre guillemets, la black music, etc. Il voulait apporter autre chose. Il avait demandé, et j'ai appris assez récemment, enfin, je l'avais su, je pense, il y a longtemps, ce côté du solo là qu'il apporte, et a priori, il lui a donné ce solo.
0: Gratuitement. Absolument, c'est l'histoire.
1: Il ne voulait pas être écrit sur...
0: Crédité.
1: Ouais. Merci. Sur l'album, et c'est hallucinant quand on y pense. Van Halen, grand guitariste de rock, mais qui ne voulait pas être mélangé.
0: Alors l'histoire dit qu'après, quand il est retourné dans son groupe, Van Halen, il a eu des problèmes, parce que déjà ses collègues lui ont dit qu'est-ce qu'il allait foutre là-bas, et en plus ça n'a pas été payé.
1: Oui.
0: Etc. C'est quoi ces conneries, quoi, tu vois.
1: Un truc de fou quand même. Il y a vraiment des histoires dans la musique, c'est un truc de fou.
0: Ouais, bah justement, à l'occasion de la sortie de ce film, on a pu entendre beaucoup d'émissions de radio, des podcasts, des gens qui sont venus témoigner.
1: Oui, parce qu'il y a des influenceurs, en tout cas des gens qui expliquent un peu ça, notamment aux jeunes, on en parlait tout à l'heure, et c'est très intéressant, ils sont hyper bien documentés, il y a vraiment des gens très sérieux qui font tout ça, et c'est très pertinent, en tout cas, on vous incite à découvrir tout ça.
0: Profitez de la sortie de ce film déjà pour aller le voir, et puis pour vous intéresser à nouveau à tout ce qui se dit
1: au-delà,
0: autour.
1: Au-delà du film et tout ça.
0: Voilà.
1: Allez, c'était donc la fin de l'émission 17e du nom de Jazz and Soul Session avec Denis et Mike.
0: Voilà, à la bientôt, à la prochaine.
1: À bientôt, portez-vous bien.

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0: pour cette émission absolument improvisée, nous comptons sur la bonne volonté et sur la compréhension de tout le monde.
1: Alors nous avons besoin que vous soyez vous aussi les auteurs de cette émission, que vous fassiez preuve vous aussi d'une certaine imagination créatrice.
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Bienvenue dans Solenoid et plus précisément dans la Blender Session 73, l'émission où les frontières musicales passent au mixeur, où les GPS rendent l'âme et où les étiquettes de genre finissent généralement en confetti. Cette semaine, pendant près de 55 minutes, l'équipage du Solenoid vous embarque dans une traversée à haute teneur en curiosité. France, Colombie, Suisse, Italie, Norvège, Angleterre, Égypte, Allemagne, Roumanie. Soit 9 escales, 9 climats et autant de bonnes raisons de ne surtout pas demander, mais c'est quel style exactement ? Départ se fera tambour battant avec Pix Vae, formidable collision franco-colombienne entre danse traditionnelle, marimba, rock noise et trance collective. Autant dire que le décollage ne se fera pas en pantoufles. Puis la route deviendra plus buissonnière encore avec les ramifications pop expérimentales de Tout Bleu, les visions méditerranéennes hantées de May May May, les constellations vocales de Caroline Wallace, les paysages suspendus d'Alex O'Donovan, les lignes sensibles de Simon Goff, sans oublier les architectures transliminales d'Aurelia Evgenia. Bref, une mosaïque sonore pleine de secousses, de reflets, de détours et de petites anomalies merveilleuses. Alors que vous soyez aventurier confirmé des playlists indisciplinées ou simple passager clandestin de l'éclectisme sans frontières, attachez vos imaginaires. La Blender Session 73 démarre maintenant sur les émetteurs du Solenopole.

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Vous venez d'entendre Tout Bleu depuis la Suisse avec deux secousses extraites de leur album You Are Tree, une drôle d'arborescence genevoise où les cordes poussent de travers et où la mélancolie finit par faire de la photosynthèse expérimentale. Dans cette Blender Session 73, on le rappelle, notre carte routière a été confiée à un stagiaire sous acide géographique. On passe d'un pays à l'autre sans prévenir, avec un compas aimanté par les musiques qui débordent. Après la Suisse, cap maintenant sur l'Italie, mais attention, pas pour une carte postale avec Vespa, cappuccino et nappe à carreaux. Avec My, on descend plutôt dans un théâtre d'ombre, quelque part entre folklore méditerranéen, archives palestiniennes, poussière électronique et rituel en basse lumière. L'album Caracos nous emmène de Bethléem à Ramallah, entre mémoire vive, souk hanté et vallée traversée par des voies anciennes. Bref, après l'arbre mutant de Tout Bleu, voici les ombres qui parlent, les archives qui respirent et l'Italie qui branche ses machines sur les fantômes du Levant. Sur Soenoid, voici My, avec un extrait de son album Caracos.

de quitter la Norvège avec Caroline Wallace et son album Eon. Une drôle de machine à piller le temps, et quelque part entre jazz aventureux, folk nordique et pierres sonores qui ont clairement plus de choses à raconter que certains animateurs radio. Dans cette Blender Session 73, on le rappelle, notre boussole n'est pas en panne, elle est simplement très imaginative. Après avoir traversé les strates vocales, minérales et presque géologiques de Caroline Wallace, cap maintenant vers le nord et encore plus au nord, direction le Svalbard à 78 degrés de latitude nord, autrement dit un endroit où même les glaçons portent des doudounes. Changement de décor donc, mais pas de logique, on reste dans une émission qui aime les territoires mouvants, les musiques qui écoutent les paysages, les artistes qui transforment la géographie en matière sonore. Avec Alex O'Donovan, basé à Londres, l'Arctique ne devient pas une carte postale glacée. Il craque, il respire, il vibre de l'intérieur grâce à des hydrophones, des géophones, des micros électromagnétiques et autres capteurs pour oreilles très curieuses. Préparez les moufles imaginaires, on embarque tout de suite pour une chambre d'écho polaire avec Alex O'Donovan.

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venons de quitter l'Égypte avec Nada El Chazli et autant dire que le passage n'avait rien d'un simple détour touristique. Voies en suspension, architecture mouvante, mirages électroniques, tension orientale et avant-garde en embuscade. On était quelque part entre la ville du Caire, le rêve fiévreux et le laboratoire sonore sans blouse blanche. Et comme cette Blender Session 73 adore les diagonales improbables, nous allons maintenant remonter vers l'Allemagne, direction Berlin avec Simon Goff. Changement de latitude, changement de lumière, mais même goût pour les musiques qui refusent de tenir sagement dans leur case. Après les sortilèges vocaux et les courants troubles de Nada El Chazli, place à une écriture plus chambriste, plus électrique, plus tendue aussi, où le violon, les textures électroniques et les résonances intérieures semblent avancer sur un fil. Dans cette émission placée sous le signe de l'éclectisme sans frontières, on passe donc d'un delta imaginaire à une chambre d'écho berlinoise. C'est un peu le principe du solénoïde, prendre un billet Le Caire-Berlin sans bagage en soute, mais avec beaucoup de fréquences dans les poches. Voici donc Simon Goff avec un extrait de son album Sparks. Yeah.

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Et voilà, la Blender Session 73 arrive doucement au terminus. Enfin, doucement, façon solénoïde, avec les pneus encore chauds, la boussole en sueur et le passeport musical couvert de tampons improbables. Pendant

0: près de 55 minutes. Nous avons donc traversé une belle zone de turbulence sonore, la France et la Colombie en trance afro-noise avec Pix Vae, la Suisse en arbre mutant et cordes frondeuses avec Tout Bleu, l'Italie reliée en mémoire palestinienne avec My My My, la Norvège en mode temps géologique avec Caroline Wallace, l'Angleterre partie capter les frissons du Svalbard avec Alex O'Donovan, l'Égypte en clair-obscur vocal avec Nada El Chazli, Berlin en chambre d'étincelles avec Simon Goff, puis la Roumanie bizarrement magnifique avec Sharif Abou Amar, avant de terminer sur les lisières sensibles et cinématiques d'Aurélia Evgenia. Pour refermer cette caravane musicale à 9 escales, nous avons donc choisi de vous laisser en compagnie d'Aurélia Evgenia, originaire de Haute-Savoie, avec son premier album, une musique de lisière entre piano sensible, brumes ambiantes et microfractures électroniques. Cette Blender Session 73 aura donc confirmé une chose essentielle. Au Soénopole, quand on parle d'éclectisme sans frontières, ce n'est pas une formule pour faire joli sur le passeport. C'est une méthode de navigation, une légère anomalie radiophonique et parfois même une excellente excuse pour passer de la Colombie à la Roumanie en faisant escale en Égypte, à Berlin, au Svalbard et dans quelques zones mentales non homologuées. Bref, une émission en forme de jukebox transcontinentale, de grand 8 sans ceinture de sécurité esthétique, de caravane musicale à tête chercheuse. Merci d'avoir embarqué avec nous dans cette Blender Session 73, émission buissonnière garantie, sans playlist lisse, sans virage annoncé et sans obligation de comprendre tout de suite où l'on vient d'atterrir. Vous pouvez retrouver les chroniques de plusieurs albums diffusés cette semaine sur soénopole.com, histoire de prolonger le voyage sans avoir à refaire votre valise. Et tout l'équipage espère que cette radionavigation vous a été des plus agréables et vous donne rendez-vous la semaine prochaine, même antenne, même horaire, pour une nouvelle aventure multipolaire au fond du tunnel. Restez curieux, gardez les oreilles en position panoramique et méfiez-vous des musiques trop bien rangées. Elles cachent parfois une absence totale d'aventure. À très bientôt pour une nouvelle dérive imaginogène.
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4: Oh, Stadler!
5: Quoi? C'est fini?
4: Ben oui, t'as aimé?
5: Je sais pas, je me suis endormi dès le début.
4: Eh ben, t'as pas raté grand-chose.

0: Hier soir, les habitants de la région ont distingué dans le ciel des phénomènes étranges.
1: Ici, au centre des plus d'OVNI France, l'enquêteur est submergé d'appels.
2: Un OVNI dans la région de Sedan. L'objet avec une forme triangulaire.
3: Un objet volant non identifié.
4: Derrière la maison, je me suis levé. Hein. Tu m'as dit tu le vois encore. T'as même insisté. Je le vois encore.
1: Lundi, vers minuit, des jeunes de froid ont pu filmer l'engin quelques instants au caméscope. Une énorme masse se déplaçant à 400-600 mètres d'altitude.
5: D'après le responsable du centre d'études OVNI France, il s'agirait bien d'un objet volant non identifié.

0: Ouais, Lolo, ouais, t'es mal, mon gars, y a des trucs cosmiques encore dans le ciel et tout.
1: Hein? Ah ouais, je les vois. Eh bien, on essaie de monter dans l'objet volant non identifié.

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0: écoute Westrack.
1: Comment c'est nul ! Ah l'enculé, il s'est foutu de notre gueule avec son album de merde. Attends, fais voir le disque.